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3: Il est 5h, j'espère que vous allez bien à l'écoute d'Évasion. Toujours plus de tubes pour continuer de vous accompagner, notamment Jérémy Frérot et Émilie qui est là, ça va?
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0: Heureux de vous retrouver sur Évasion, c'est le dernier jour de la semaine. Courage, le week-end qui pointe le bout de son nez.
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3: Nous sommes le 25 septembre, c'est la Saint-Herman. Ce soir sur TF1, premier match de l'équipe de France sous Zidane.
0: Mais oui, Zizou.
3: Incroyable.
0: Je pense que ça va bien se passer.
3: J'espère pour nous en tout cas. France-Turquie. Et aujourd'hui, c'est la journée mondiale des rêves.
0: Oh, c'est beau.
3: Ouais, c'est mimi.
0: Joyeux anniversaire au chanteur Teddy Swims, qu'on adore, les amis, sur Évasion, bien sûr. Il fête ses 34 ans. Et c'est aussi l'anniversaire d'une grande chanteuse, Rosalia, qui fête ses 34 ans et qui a fait une petite tournée en France. C'est excellent, Rosalia, quand même.
3: Mais ça veut dire qu'ils sont jumeaux en plus. Ils sont même âge, ils sont vraiment nés le même jour.
0: Oui, c'est vrai, j'allais dire, elle a 34 ans aussi.
3: Et enfin, on a Will Smith, acteur mais aussi chanteur et rappeur. Il a 58 ans aujourd'hui.
0: Il a pas 34 ans, lui.
3: Non, du tout.
0: Oh là là, je le répète, mais allez voir les Men in Black si vous l'avez jamais vu. Franchement, c'est fou. Ah, c'est génial. Qu'est-ce qu'on a ? On a Lucie, tiens, de Chabaronne, qui nous envoie un message pour Arthur. Mon fils a 18 ans aujourd'hui. Une nouvelle étape pour lui. Joyeux anniversaire. Et oui, ça y est, la majorité.
3: Ça me paraît très loin, mais bon, c'est pas grave. On va pas y penser.
0: Je vous parle d'un temps que les moins de 20 ans ne peuvent pas connaître.
3: Allez, si vous aussi vous avez des messages à faire passer, n'hésitez pas. Ça se passe sur evasionfm.com.
0: Restez avec nous sur Evasion. On filera à Dijon. D'après vous, quel défi un jeune homme de 19 ans vient-il de relever en pleine ville ? Il y aura également l'horoscope et la météo. Je vous donne un indice, son rêve à ce gamin, c'était de gravir l'Everest. Voilà.
3: Oh, wow.
0: Naïka, tout de suite, One Track Mind. 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

0: Vous êtes toujours sur Évasion, j'espère que vous passez un bon moment en notre compagnie. Y'a Ed Sheeran qui arrive et d'abord on jette un coup d'œil sur le temps.
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2: Alors attention, ce matin le ciel sera légèrement couvert. Pour les températures, elles seront assez fraîches au réveil. Hein. On parle entre 9 et 10 degrés. Au fil des heures, le soleil s'imposera largement et l'après-midi sera lumineux. Les températures, elles attendront les 24 degrés.
0: Voilà, c'est pas mal le 24 degrés l'après-midi quand même. Hein. Sympa ça. Ed Sheeran, Martin Garrix pour la suite, ça aussi c'est pas mal avec Repeated sur Évasion.
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0: Évasion, toujours plus de tubes en ce vendredi matin. J'espère que vous allez bien. Il y a Sienna Spiro qui arrive avec Die on this Hill.
1: Et surtout, si vous n'avez pas encore de plan pour ce week-end, ça tombe bien, on vous a recensé toutes les activités à faire aujourd'hui.
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3: Nogent-le-Roi fête l'automne ce dimanche. Le comité des fêtes organise la 5e édition de sa fête de l'automne de 10h à 18h sur l'esplanade du château de Nogent-le-Roi. Au programme, une trentaine d'exposants locaux, des courses de brouettes en sac à l'œuf, du tir à la corde, des structures gonflables et bien d'autres animations. Démo de tracteurs anciens en journée et concert du groupe LKO à 15h devant le château. Buvette et restauration sur place. Attention, l'abus d'alcool est dangereux pour la santé. Et puis la mairie des Essarts-le-Roi vous invite à la 2e édition de son salon du collectionneur dimanche. De nombreux exposants seront présents dans la salle polyvalente de 8h à 17h. Les collectionneurs de cartes postales, timbres, BD, livres, voitures miniatures, jouets et maquettes sont sûrs d'y trouver leur compte, mais bien d'autres collections seront à découvrir et peut-être complétées. Restauration et buvette sur place, employés avec modération bien sûr.
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0: Toujours à l'écoute d'Évasion, il y a Imani avec Don't Be So Shy.
1: Ah, sympa.
0: Ça y est, on l'a déjà tous dans la tête, c'est un truc de fou. Merci d'être avec nous. Dans quelques instants, on va parler d'un jeune homme de 19 ans qui vient de relever un défi assez fou en plein centre-ville de Dijon. C'est fou ça, hein ?
1: Alors c'est fou, on vous en parle juste après l'horoscope. Vous restez avec nous, les scorpions, vous êtes le signe du jour.
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0: L'horoscope de cette fin de semaine, on commence avec les béliers.
1: Vous vous posez beaucoup de questions sur votre vie.
0: Les taureaux.
1: Vous avez le champ libre pour mener à bien vos projets.
0: Gémeaux.
1: Vous allez vivre un véritable coup de cœur amoureux.
0: Cancer.
1: En couple, tout va bien, vous êtes heureux, ça se voit.
0: Les lions.
1: Vous êtes prêt à affirmer vos idées auprès de votre patron.
0: Les vierges.
1: Vous allez réaliser vos ambitions les plus chères.
0: Les balances.
1: Vous avez une vie privée passionnée avec votre partenaire.
0: Les scorpions, vous êtes notre signe du jour.
1: Rien ne peut vous arrêter, vous êtes prêt à tout pour y arriver.
0: Sagittaire.
1: Célibataire, vous avez envie de profiter de votre liberté.
0: Les capricornes.
1: Vous devez accepter quelques compromis dans votre travail.
0: Verseau.
1: Vous faites preuve de compréhension avec votre conjoint.
0: Et enfin, les poissons pour conclure.
1: Vous usez de votre charme pour séduire qui vous voulez.
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0: suivre sur Évasion, c'est Freya Sky. Et alors, un homme qui rêvait de gravir l'Everest a décidé de le faire à Dijon.
1: Oui, alors a priori, il n'y a pas l'Everest à Dijon, donc vous l'avez compris. Il a gravi l'équivalent de l'Everest en fait en montant 200 fois les escaliers d'un monument historique.
0: Oh, wow.
1: Le jeune sportif a choisi la tour Philippe Lebon, pour ceux qui connaissent, haute de 46 mètres. Il a monté et descendu l'édifice pendant 24 heures non-stop.
0: Oh.
1: Un total de 126 000 marches.
0: Non mais attends, c'est vrai qu'on n'y pense jamais.
1: Ouais, tu peux le faire. Hein.
0: Mais oui, en fait, juste en montant, descendant les escaliers.
1: Ouais, les conditions climatiques sont quand même un petit peu différentes.
0: Oui, et puis 24 heures non-stop, je suis pas sûr de tenir non plus.
1: Ouais, c'est aussi un petit peu dur, mais en effet. Bon, après, ouais, ce qui change, je pense, l'Everest aussi, c'est les conditions climatiques, et puis c'est un petit peu dangereux aussi.
0: Beaucoup même.
1: Des fois, il y a des bouts qui tombent, enfin voilà, t'as de la glace qui arrive sur la tête. C'est pas.
0: Ouais, bah allez, oui.
1: C'est pas non plus. Enfin, t'es un peu plus à l'abri à la tour Philippe Lebon, mais franchement, bravo à lui, parce que le défi sportif,
0: oui,
1: il est quand même exceptionnel. Hein.
0: Franchement, bravo.
1: La suite, les infos de 6 heures qui arrivent, Freya Sky, donc avec Silent Treatment sur Évasion. Salut, c'est Naël.
0: Bonjour, c'est Émilie.
1: On vous donne rendez-vous tous les matins dans les Yvelines.
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3: Il est 6h, comment ça va en cette fin de semaine? C'est vendredi, courage, le week-end qui pointe tranquillement le bout de son nez, on écoute Temper City, tiens.
4: Et tout de suite les infos et la météo sur Évasion.
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5: Bonjour à toutes et tous. Journée morte au lycée Monel de la queue les Yvelines. Hier, selon le syndicat, il y avait 96% de grévistes. Tous veulent dénoncer une situation jugée intenable pour les employés, toujours à cause d'un manque de personnel et de moyens. Et certains sont même en burn-out, selon le syndicat. Trois rencontres avaient eu lieu l'année dernière avec la direction académique, sans solution. La grève pourrait donc se maintenir aujourd'hui. Emmanuel Macron a répondu aux questions des journalistes hier soir sur TF1 et France 2. Il s'est d'abord exprimé sur la Russie, affirmant que c'était une vraie menace et qu'il était envisageable que le pays nous attaque, avec des drones par exemple, comme ça a pu se passer en Allemagne. Le chef d'État est ensuite revenu sur une possible nouvelle mobilisation de plus de 300 000 soldats russes pour une nouvelle offensive en Ukraine. Le président a ensuite annoncé l'envoi de moyens militaires pour protéger le site de Yanbu au niveau de la mer Rouge en Arabie Saoudite. Et puis Emmanuel Macron est revenu sur la hausse des prix du carburant, affirmant que la France agissait diplomatiquement pour le faire baisser à nouveau. Selon lui, il vaut mieux faire baisser les prix que baisser les taxes. Deux personnes placées en garde à vue à Dreux pour possession de protoxyde d'azote. Une arrestation possible grâce à la nouvelle loi Riposte, une première en France depuis la mise en vigueur de la nouvelle législation. Les deux Drouais, nés en 2000 et en 2001, se sont fait attraper en voiture avec trois grosses bonbonnes et une perquisition a permis d'en retrouver d'autres chez eux. Ils seront jugés en mai 2027. La CGT appelle les agents RATP à la grève à partir de ce lundi soir. Le syndicat a déposé un préavis de grève illimité pour réclamer une revalorisation du pouvoir d'achat des agents. Il demande une indexation automatique des salaires sur l'inflation. Une demande de prime carburant de 600 euros pour tous les agents aurait notamment été rejetée. Tous les RER et métro pourraient être impactés. Et concernant l'interruption volontaire de grossesse, où se situe l'Eure-et-Loire par rapport à la moyenne, le nombre d'IVG continue d'augmenter en France. Selon le dernier bilan du ministère de la Santé, près de 260 000 ont été réalisés en 2025, soit une hausse de 3% en un an. La progression concerne toutes les classes d'âge. L'année dernière, il y a eu en Eure-et-Loire 17,5 recours pour 1000 femmes. C'est un peu plus élevé que la moyenne française. Très bonne journée sur Évasion.
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4: C'est une nouvelle journée qui démarre avec un beau ciel bleu et surtout beaucoup de soleil. Aujourd'hui, 18 degrés à Rambouillet pour commencer, 17 à Saint-Arnoult-en-Yvelines. Dans l'après-midi, rassurez-vous, les températures vont encore augmenter. On attend jusqu'à 26 degrés près d'Élancourt. Le ciel sera toujours aussi bien dégagé. Hein. 27 degrés près de Montfort-l'Amaury, sinon 27 du côté d'Oudan, Dreux et Épernon. Je vous souhaite à tous une agréable journée à l'écoute du Grand Réveil Évasion.
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3: Vous êtes sur Évasion, toujours plus de tubes avec Temper City, tiens, qui arrive, ce sera Self-Aware.
4: Et puis surtout, vous restez avec nous parce qu'aujourd'hui va tomber le séjour au Futuroscope. On vous dit encore comment jouer avec nous dans quelques instants, alors restez bien avec nous.

0: On se réveille ensemble sur Évasion. J'espère que vous allez bien ce vendredi matin.
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3: Ça y est, c'est le dernier jour de la semaine. Nous sommes le 25 septembre, c'est la Saint-Hermann. Ce soir sur TF1, premier match de l'équipe de France sous Zidane.
4: Ah oui, c'est bien.
3: Ah, moi j'ai hâte, j'espère qu'on va gagner.
4: Ouais, je passe bien.
3: Allez, France-Turquie ce soir et aujourd'hui c'est la journée mondiale des rêves.
0: Joyeux anniversaire au chanteur Teddy Swims qu'on adore sur Évasion. Il fête aujourd'hui ses 34 ans. Et on a découvert qu'il avait une jumelle, Rosalia. Et oui, parce que Rosalia aussi fête ses 34 ans aujourd'hui.
3: Et en plus, il y sonnait à la même heure.
0: Ah bon?
3: Non, je rigole.
0: J'étais trop premier degré là.
3: Non, c'est pas vrai. Allez, Will Smith, acteur, mais aussi chanteur et rappeur, il a 58 ans aujourd'hui.
0: On a Lucie de Chamarande qui nous a envoyé un message pour Arthur. Mon fils a 18 ans aujourd'hui. Nouvelle étape pour lui. Joyeux anniversaire avec. Je vais dire une phrase de vieux, mais qu'il en profite bien.
3: Oh, bah, les lui. Mais ouais. Non, ils sont pas si loin de 18 ans.
0: Bon, ça commence.
3: Un petit peu. En tout cas, si vous, souhaitez faire passer des messages pour des anniversaires, C'est encore ouvert. Ça se passe sur evasionfm.com.
0: L'actu en plus à suivre sur Evasion, on va parler d'un moteur de recherche qui est de retour. Lycos, tu te rappelles?
3: Wow,
0: avec le petit chien. Et
3: oui.
0: Lycos est de retour. Non, mais vraiment. Il rôdait de ses cendres. Oh. Miles Smith avant ça. Drive sur Évasion.

0: suivre sur Évasion, c'est Teddy Swims qu'on va retrouver, ça tombe bien, c'est son anniversaire aujourd'hui.
1: Et attention, le moteur de recherche culte Lycos renaît de ses cendres.
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0: Alors pour tous ceux qui se rappellent de cette nostalgie, une entreprise vient de racheter le nom de domaine aux enchères pour 35 300 euros, sans aucune publicité. Le site a déjà enregistré des milliers d'inscriptions en quelques heures, bah évidemment, grâce à la nostalgie des premiers internautes.
1: Et le projet, par exemple, ne compte pas copier le passé. Le labrador noir a disparu. Je sais pas si tu te souviens, quand tu recherchais, tu lui disais va chercher.
0: Oui, mais trop dommage.
1: Alors, ça laisse place à une version plus épurée, plus moderne, forcément. C'est un moteur de recherche indépendant, un agrégateur d'actualité et un service de page personnelle aussi pour se créer une carte de visite en ligne, par exemple.
0: Ah, bah dis donc, c'est marrant qu'il fasse renaître des trucs comme ça.
1: Ouais, la petite nostalgie. Moi, j'ai versé une petite larme.
0: Oh,
1: on l'icossait à l'époque, on ne googlisait pas, les amis. Pour les plus jeunes qui nous écoutent ce matin.
0: Mais non, allez, à suivre. C'est Teddy Swims, c'est son anniversaire en plus. On va le fêter comme il se doit.
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0: Et à suivre sur Évasion, c'est Cyril qu'on retrouve.
1: Avec Stumblinghin. Alors, pas le Cyril de notre radio que vous retrouvez à 9h30, hein, bien sûr.
0: Non, il dort là.
1: Ouais, peut-être qu'il dort là. Tu penses qu'il est réveillé?
0: Non, je pense pas. Non.
1: Bon, en tout cas, pour vous qui êtes réveillés et qui avez peut-être des projets pour ce week-end, écoutez bien tous les bons plans sortis dans la région. Et dans quelques instants, ce sera les infos et la météo sur Évasion.
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3: Embarquement immédiat à Villepreux ce week-end. La troupe ZC Musical est fière de vous présenter sa toute nouvelle comédie musicale originale au théâtre de Villepreux. Plus de 30 chanteurs, danseurs, comédiens et musiciens vous embarqueront en live dans un voyage riche en couleurs et en émotions. Représentation à 20h30 ce samedi et à 15h30 ce dimanche pour 14 à 19 euros. Réservation sur la page Helloasso de ZC Musical. Et puis aux Nobleries Saint-Symphorien, fête la Saint-Côme ce dimanche. Au programme de ce rendez-vous annuel traditionnel dans la commune, un vide-grenier, une braderie de livres, des déambulations, des concerts, une fête foraine, des ateliers culinaires et même un village des métiers d'antan. Rendez-vous de 8h à 18h dans tout le centre-ville et autour de l'espace d'Agron. Toutes les infos sont à retrouver sur ville-ab2s.fr. Amusez-vous bien sur Évasion.

0: À suivre sur Évasion, c'est Corneille Evita qu'on retrouve.
1: Je rappelle, les scorpions, vous êtes notre signe du jour, ça tombe bien. Votre horoscope qui va arriver pour cette fin de semaine. Avant ça, à 6h30, c'est l'heure de retrouver la météo et les infos avec la rédaction.
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3: Bonjour à toutes et tous. Journée morte au lycée Monet de la Queue les Yvelines. Hier, selon le syndicat, il y avait 96% de grévistes. Tous veulent dénoncer une situation jugée intenable pour les employés, toujours à cause d'un manque de personnel et de moyens. Et certains sont même en burn-out, selon le syndicat. Trois rencontres avaient eu lieu l'année dernière avec la direction académique, sans solution. La grève pourrait donc se maintenir aujourd'hui. Emmanuel Macron a répondu aux questions des journalistes hier soir sur TF1 et France 2. Il s'est d'abord exprimé sur la Russie, affirmant que c'était une vraie menace et qu'il était envisageable que le pays nous attaque, avec des drones par exemple, comme ça a pu se passer en Allemagne. Le chef d'État est ensuite revenu sur une possible nouvelle mobilisation de plus de 300 000 soldats russes pour une nouvelle offensive en Ukraine. Le président a ensuite annoncé l'envoi de moyens militaires pour protéger le site de Yanbu au niveau de la mer Rouge en Arabie Saoudite. Et puis Emmanuel Macron est revenu sur la hausse des prix du carburant, affirmant que la France agissait diplomatiquement pour le faire baisser à nouveau. Et selon lui, il vaut mieux faire baisser les prix que baisser les taxes. Deux personnes placées en garde à vue à Dreux pour possession de protoxyde d'azote. Une arrestation possible grâce à la nouvelle loi Riposte, une première en France depuis la mise en vigueur de la nouvelle législation. Les deux Drouais, nés en 2000 et en 2001, se sont fait attraper en voiture avec trois grosses bonbonnes et une perquisition a permis d'en retrouver d'autres chez eux. Ils seront jugés en mai 2027. La CGT appelle les agents RATP à la grève à partir de ce lundi soir. Le syndicat a déposé un préavis de grève illimité pour réclamer une revalorisation du pouvoir d'achat des agents. Ils demandent une indexation automatique des salaires sur l'inflation. Une demande de prime carburant de 600 euros pour tous les agents aurait notamment été rejetée. Tous les RER et métro pourraient être impactés. Et concernant l'interruption volontaire de grossesse, où se situe l'Eure-et-Loire par rapport à la moyenne, le nombre d'IVG continue d'augmenter en France. Selon le dernier bilan du ministère de la Santé, près de 260 000 ont été réalisés en 2025, soit une hausse de 3% en un an. La progression concernait toutes les classes d'âge. L'année dernière, il y a eu en Eure-et-Loire 17,5 recours pour 1000 femmes. C'est un peu plus élevé que la moyenne française. Très bonne journée sur Évasion.
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0: C'est une nouvelle journée qui démarre avec un beau ciel bleu et surtout beaucoup de soleil. Aujourd'hui, 18 degrés à Rambouillet pour commencer, 17 à Saint-Arnoux-en-Yvelines. Dans l'après-midi, rassurez-vous, les températures vont encore augmenter. On attend jusqu'à 26 degrés près d'Élancourt. Le ciel sera toujours aussi bien dégagé. Hein. 27 degrés près de Montfort-l'Amaury, sinon 27 du côté d'Oudan, Dreux et Épernon. Je vous souhaite à tous une agréable journée à l'écoute du Grand Réveil Évasion.
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0: À suivre sur Évasion Corneille Evita, on vous rappelle que c'est votre dernière chance pour tenter de remporter votre séjour au Futuroscope.
1: Et bah, suivi de vos coordonnées au 7-10-36, c'est l'horoscope qui arrive très vite.

0: On vous aide à vous réveiller sur Évasion pour ce dernier jour de la semaine, vendredi. Courage, le week-end qui arrive, et on va écouter Taylor Swift avant de retrouver les offres d'emploi dans la région.
1: Et si vous êtes scorpion comme moi, ça tombe bien, nous sommes le signe du jour.
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0: L'horoscope de cette fin de semaine, on commence avec les béliers.
1: Vous vous posez beaucoup de questions sur votre vie.
0: Les taureaux.
1: Vous avez le champ libre pour mener à bien vos projets.
0: Gémeaux.
1: Vous allez vivre un véritable coup de cœur amoureux.
0: Cancer.
1: En couple, tout va bien, vous êtes heureux, ça se voit.
0: Les lions.
1: Vous êtes prêt à affirmer vos idées auprès de votre patron.
0: Les vierges.
1: Vous allez réaliser vos ambitions les plus chères.
0: Les balances.
1: Vous avez une vie privée passionnée avec votre partenaire.
0: Les scorpions, vous êtes notre signe du jour.
1: Rien ne peut vous arrêter, vous êtes prêt à tout pour y arriver.
0: Sagittaire.
1: Célibataire, vous avez envie de profiter de votre liberté.
0: Les capricornes.
1: Vous devez accepter quelques compromis dans votre travail.
0: Verseau.
1: Vous faites preuve de compréhension avec votre conjoint.
0: Et enfin, les poissons pour conclure.
1: Vous usez de votre charme pour séduire qui vous voulez.
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0: suivre sur Évasion, c'est Shakira Daïdaï qu'on retrouve.
1: L'automne est la saison la plus appréciée des réseaux sociaux. Ça va faire plaisir à Émilie, ça. Surtout qu'on avait fait la tier list des saisons récemment et j'avais gagné, je le rappelle.
0: Bon, ça dépend. Sur Insta, t'as gagné, mais sur Facebook, j'avais gagné.
1: Oui, non, mais dans l'ensemble. En fait, sur l'ensemble, j'avais gagné.
0: Oh, bon, on verra ça.
1: Je suis désolé.
0: Allez.
1: Shakira Daïdaï, bon, un titre qui fait plus estival d'ailleurs, et les offres d'emploi dans la région.
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0: À Versailles, on recherche une secrétaire administrative pour accompagner une activité culturelle et des événements. Le poste comprend notamment classement, gestion d'agenda, suivi administratif et quelques missions comptables. Il s'agit d'un CDI à temps partiel de 24 heures par semaine. Alors si jamais vous êtes intéressé, vous pouvez soit appeler le 01 84 16 14 96 ou bien le 06 50 12 43 38. À Versailles, encore une fois, on recherche un assistant administratif ou un assistant de gestion pour une mission d'intérim de longue durée. Les tâches comprennent achat, fournisseur, habilitation, équipement et coordination administrative. Si jamais vous êtes intéressé par cette offre d'emploi, que vous avez besoin d'un peu plus de renseignements, vous pouvez retrouver toutes les informations complètes sur francetravail.fr.
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0: À suivre sur Évasion, c'est Miley Cyrus. Et ça y est, on y est en automne. C'est l'une des saisons les plus appréciées sur les réseaux sociaux. C'est surtout la mienne.
1: Bah oui, plaid douillé, boisson chaude, tasse, citrouille, rediffusion de séries cultes et aussi téléfilms de Noël qui vont arriver à partir du 12 octobre sur TF1. Ce sont les choses qui plaisent le plus aux internautes pendant cette saison. Alors selon les psychologues, cet engouement massif traduit surtout un besoin de lever le pied, tout simplement.
0: Et bah oui, c'est le moment où on ralentit un peu le rythme. Après les vacances d'été rythmées par l'obligation de sortir, de voyager, de bronzer, et puis le stress des résolutions de rentrée, évidemment. L'automne sonne un petit peu comme une permission officielle de ralentir et ça fait du bien.
1: J'ai du mal à comprendre cette tendance. Hein. Non, mais vraiment, parce que pour moi, c'est l'été où tu ralentis.
0: Ah bon?
1: Bah, t'es tranquillou, c'est l'apéro.
0: On fait que de sortir,
1: c'est
0: sortir justement, les
1: c'est
0: gens
1: le barbecue.
0: Font que de nous appeler.
1: Oui, pour les gens comme toi, oui, c'est vrai.
0: Moi, je m'accroche, c'est pas grave.
1: Les gens font que parler, je n'en peux plus.
0: Ah, mais non, allez.
1: Miley Cyrus avec Flowers tout de suite sur Évasion. 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

0: Évasion, toujours plus de tubes pour vous accompagner. À suivre Tame Impala, la météo dans la région et les infos avec la rédaction.
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0: Et de moyens, et certains sont même en burn-out selon le syndicat. Trois rencontres avaient eu lieu l'année dernière avec la direction académique, sans solution. La grève pourrait donc se maintenir aujourd'hui. Emmanuel Macron a répondu aux questions des journalistes hier soir sur TF1 et France 2. Il s'est d'abord exprimé sur la Russie, affirmant que c'était une vraie menace et qu'il était envisageable que le pays nous attaque, avec des drones par exemple, comme ça a pu se passer en Allemagne. Le chef d'État est ensuite revenu sur une possible nouvelle mobilisation de plus de 300 000 soldats russes pour une nouvelle offensive en Ukraine. Le président a ensuite annoncé l'envoi de moyens militaires pour protéger le site de Yanbu au niveau de la mer Rouge en Arabie Saoudite. Et puis Emmanuel Macron est revenu sur la hausse des prix du carburant, affirmant que la France agissait diplomatiquement pour le faire baisser à nouveau. Et selon lui, il vaut mieux faire baisser les prix que baisser les taxes. Deux personnes placées en garde à vue à Dreux pour possession de protoxyde d'azote. Une arrestation possible grâce à la nouvelle loi Riposte, une première en France depuis la mise en vigueur de la nouvelle législation. Les deux Drouais, nés en 2000 et en 2001, se sont fait attraper en voiture avec trois grosses bonbonnes et une perquisition a permis d'en retrouver d'autres chez eux. Ils seront jugés en mai 2027. La CGT appelle les agents RATP à la grève à partir de ce lundi soir. Le syndicat a déposé un préavis de grève illimité pour réclamer une revalorisation du pouvoir d'achat des agents. Ils demandent une indexation automatique des salaires sur l'inflation. Une demande de prime carburant de 600 euros pour tous les agents aurait notamment été rejetée. Tous les RER et métro pourraient être impactés. Et concernant l'interruption volontaire de grossesse, où se situe l'Eure-et-Loire par rapport à la moyenne, le nombre d'IVG continue d'augmenter en France. Selon le dernier bilan du ministère de la Santé, près de 260 000 ont été réalisés en 2025, soit une hausse de 3% en un an. La progression concernait toutes les classes d'âge. L'année dernière, il y a eu en Eure-et-Loire 17,5 recours pour 1000 femmes. C'est un peu plus élevé que la moyenne française. Très bonne journée sur Évasion.
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3: C'est une nouvelle journée qui démarre avec un beau ciel bleu et surtout beaucoup de soleil. Aujourd'hui, 18 degrés à Rambouillet pour commencer, 17 à Saint-Arnoult en Yvelines. Dans l'après-midi, rassurez-vous, les températures vont encore augmenter. On attend jusqu'à 26 degrés près d'Élancourt. Le ciel sera toujours aussi bien dégagé, en 27 degrés près de Montfort-l'Amaury, sinon 27 du côté d'Oudan, Dreux et Épernon. Je vous souhaite à tous une agréable journée à l'écoute du Grand Réveil Évasion.
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4: Vous êtes sur Évasion, toujours plus de tubes pour continuer de vous accompagner avant de passer aux anniversaires du jour. D'ailleurs, n'oubliez pas évasionfm.com si vous voulez souhaiter un anniversaire.
3: Et tout de suite, c'est Dracula avec Tame Impala qu'on retrouve sur Évasion.

0: On est bien ensemble sur Évasion ce vendredi matin, dernier jour de la semaine.
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3: Nous sommes le vendredi 25 septembre, c'est la Saint-Herman. Ce soir sur TF1, premier match de l'équipe de France sous Zidane.
4: Ah oui, c'est bien. Franchement, c'est bien.
3: Mais ouais, ça fait penser à Didier Deschamps quand il le fait.
0: Ouais, il y a un délire, mais parce que c'est l'accent du Sud en fait.
3: Ah, c'est donc pense. Ça. Bon, en tout cas, France-Turquie ce soir, et aujourd'hui c'est la journée mondiale des rêves.
0: Oh, faites de beaux rêves alors. Enfin, non, oh, là, réveillez-vous là, surtout, c'est l'heure. Joyeux anniversaire au chanteur Teddy Swims. Tiens, qu'on adore sur Évasion, il fête ses 34 ans. Et apparemment, on a découvert qu'il avait une sœur jumelle, ouais, Rosalia, qui fête aussi ses 34 ans aujourd'hui. C'est dingue ça.
3: Incroyable, on adore. Et enfin, on a Will Smith, acteur, mais aussi chanteur et rappeur. Il a 58 ans aujourd'hui.
0: Lucille de Chamarande nous a envoyé un message pour Arthur. Elle dit: mon fils a 18 ans aujourd'hui, nouvelle étape pour lui, joyeux anniversaire. Et oui, il profite bien Arthur, après ça passe trop vite.
3: Mais non, faut pas dire ça, allez, lâchez dans la tête. Si vous aussi vous avez des messages d'anniversaire.
0: Non, c'est dans mes genoux aussi.
3: C'est sur notre visage.
0: Et dans mon dos, non. C'est partout.
3: Ouais, mais lui il a le dos cassé aussi.
0: Exactement.
3: Bon, allez, Évasion, faites pas comme si vous avez des messages.
0: L'actu en plus à suivre sur Évasion, on va revenir sur toutes les nouveautés de la saison 14 de la Star Academy. Oh. Et oui, la Star Academy qui revient.
3: Ah ouais, le 10 octobre, ça y est.
0: Ça, on est content. D'ailleurs, on l'avait annoncé. Hein. TF1 l'a dit il y a deux jours, nous on l'avait annoncé que ça revenait le 10 octobre. Hein. On a des bonnes infos comme quoi. David Guetta et Jennifer Lopez.

0: Vous êtes bien sur Évasion, on se réveille en musique ce matin.
1: Avec dans quelques instants Jérémy Frérot qui arrive, ce sera Frérot. Et tout de suite on parle de toutes les nouveautés de la saison 14 de la Starac.
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0: Alors sortez le petit calepin parce qu'on a pris toutes les notes après la conférence de presse. TF1 lancera bien sa nouvelle promotion le 10 octobre, ça on vous l'avait dit. Aux côtés de Moziman à la direction et de Vianney comme parent officiel, deux grandes sœurs feront des passages réguliers au château, les chanteuses Eva et Adèle Castillon.
1: L'équipe pédagogique fait le plein de nouveautés pour remplacer Marlène Schaff et Lucie Bernard-Denis. C'est la chorégraphe québécoise Lydia Bouchard à l'expression scénique et Philippine Lavray aux répétitions. Les autres gardent leur poste.
0: Au château, alors il va y avoir aussi des nouveautés. Le directeur aura un grand foyer convivial pour échanger avec les élèves, donc il n'y aura plus le bureau. Le plateau se modernise lui aussi avec plus de place pour le public. Ça tombe bien parce que je compte bien y aller. Et enfin, la tournée 2026 s'offrira une étape inédite à la Plénitude Arena au mois d'avril. C'est la salle où Céline Dion joue en ce moment, en plus, la plus grande salle indoor d'Europe.
1: Eh bien, écoutez, si vous voulez en tout cas assister au plateau de la Starac, peut-être qu'on aura l'occasion de s'y croiser, parce que c'est vrai qu'on avait le projet d'y aller, Emily.
0: Oui, on a le projet, et surtout que là, ça va être les 25 ans.
1: Ah oui,
0: donc
1: c'est vrai.
0: Donc, ils vont faire aussi des.
1: Oui, il y aura un nouvel hommage à Grégory Le Marchal aussi,
0: oui,
1: d'ailleurs. Donc, ça va être une saison assez énorme. Jérémy Frérot pour la suite avec Frérot sur Évasion. 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

0: 24, on est ensemble sur Évasion, toujours plus de tubes avec Mark Ronson et Bruno Mars à suivre. Et tout de suite, on joue ensemble 10 secondes chrono.
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3: Et ce matin, c'est Sandrine de Saint-Sauveur-sur-École qui tente sa chance. Bonjour Sandrine.
0: Bonjour Sandrine.
4: Oui, bonjour.
0: Ça va ce matin?
4: Ouais, super.
0: Vous faites quoi dans la vie, Sandrine?
4: Je suis assistante maternelle.
0: Ah, assistante maternelle, ça s'occupe des enfants. Oui. Tu les reçois à domicile?
4: Oui, ils arrivent dans 10 minutes là.
0: Ah d'accord, c'est vrai que c'est le moment.
3: Hein. On va jouer avant alors.
0: On va jouer avant, exactement. On va tenter de te mettre dans le tirage au sort pour peut-être partir au Futuroscope. Le tirage au sort, c'est dans une heure, hein, 8h25, je le rappelle d'ailleurs, pour tous ceux qui ont joué avec nous cette semaine. On joue à quoi aujourd'hui, Mini?
3: Alors on va faire un blind test ce matin, Sandrine. Tu vas voir, c'est très dans le thème Disney, je t'en dis pas plus.

0: Et attention, top chrono.
1: Attendez, Aladdin.
2: Oui,
0: mais bien sûr. Bravo Sandrine, tu es dans le tirage au sort. Si on t'appelle dans une heure, il faut bien décrocher. Hein. Bon, tu mets les enfants où tu veux. Et je vois, ça va, ils seront devant. Bah écoute, ils partageront ta joie peut-être.
2: Bah oui, j'espère.
0: On te le souhaite en tout cas. Bouge pas, on te reprend en antenne, ma chère Sandrine. La suite, c'est Mark Ronson avec Bruno Mars sur Évasion. Toujours plus de tubes à 7h26 avec les infos et la météo aussi qui arrive d'ici quelques instants.

0: J'espère que vous allez bien ce matin, vous êtes à l'écoute d'Évasion, c'est toujours plus de tubes pour continuer de vous accompagner. Voilà, c'est vendredi, c'est bientôt le week-end, on se détend tranquille. Bon, on a une pensée quand même pour ceux qui bossent le samedi.
1: Ah bah oui, évidemment.
0: Parce que j'y ai pensé la dernière fois, je me suis dit, je te jure, hier j'étais dans mon lit, je me suis dit, on n'arrête pas de dire, ouais, c'est vendredi, c'est bientôt le week-end, tranquille, on va se détendre. Mais il y en a qui bossent le samedi, il y en a même qui bossent le dimanche peut-être, qui nous écoutent ce matin. En tout cas, courage à vous. Damien de David à suivre.
1: Et tout de suite, un point sur l'actualité avec les infos, la météo.
0: 7h30.
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3: Bonjour à toutes et tous. Journée morte au lycée Monel de la Queue les Yvelines. Hier, selon le syndicat, il y avait 96% de grévistes. Tous veulent dénoncer une situation jugée intenable pour les employés, toujours à cause d'un manque de personnel et de moyens. Et certains sont même en burn-out, selon le syndicat. Trois rencontres avaient eu lieu l'année dernière avec la direction académique, sans solution. La grève pourrait donc se maintenir aujourd'hui. Emmanuel Macron a répondu aux questions des journalistes hier soir sur TF1 et France 2. Il s'est d'abord exprimé sur la Russie, affirmant que c'était une vraie menace et qu'il était envisageable que le pays nous attaque, avec des drones par exemple, comme ça a pu se passer en Allemagne. Le chef d'État est ensuite revenu sur une possible nouvelle mobilisation de plus de 300 000 soldats russes pour une nouvelle offensive en Ukraine. Le président a ensuite annoncé l'envoi de moyens militaires pour protéger le site de Yanbu au niveau de la mer Rouge en Arabie Saoudite. Et puis Emmanuel Macron est revenu sur la hausse des prix du carburant, affirmant que la France agissait diplomatiquement pour le faire baisser à nouveau. Et selon lui, il vaut mieux faire baisser les prix que baisser les taxes. Deux personnes placées en garde à vue à Dreux pour possession de protoxyde d'azote. Une arrestation possible grâce à la nouvelle loi Riposte, une première en France depuis la mise en vigueur de la nouvelle législation. Les deux Drouais, nés en 2000 et en 2001, se sont fait attraper en voiture avec trois grosses bonbonnes et une perquisition a permis d'en retrouver d'autres chez eux. Ils seront jugés en mai 2027. La CGT appelle les agents RATP à la grève à partir de ce lundi soir. Le syndicat a déposé un préavis de grève illimité pour réclamer une revalorisation du pouvoir d'achat des agents. Il demande une indexation automatique des salaires sur l'inflation. Une demande de prime carburant de 600 euros pour tous les agents aurait notamment été rejetée. Tous les RER et métro pourraient être impactés. Et concernant l'interruption volontaire de grossesse, où se situe l'Eure-et-Loire par rapport à la moyenne, le nombre d'IVG continue d'augmenter en France. Selon le dernier bilan du ministère de la Santé, près de 260 000 ont été réalisés en 2025, soit une hausse de 3% en un an. La progression concerne toutes les classes d'âge. L'année dernière, il y a eu en Eure-et-Loire 17,5 recours pour 1000 femmes. C'est un peu plus élevé que la moyenne française. Très bonne journée sur Évasion.
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1: C'est une nouvelle journée qui démarre avec un beau ciel bleu et surtout beaucoup de soleil. Aujourd'hui, 18 degrés à Rambouillet pour commencer, 17 à Saint-Arnoult-en-Yvelines. Dans l'après-midi, rassurez-vous, les températures vont encore augmenter. On attend jusqu'à 26 degrés près d'Élancourt. Le ciel sera toujours aussi bien dégagé. Hein. 27 degrés près de Montfort-l'Amaury, sinon 27 du côté d'Oudan, Dreux et Épernon. Je vous souhaite à tous une agréable journée à l'écoute du Grand Réveil Évasion.
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1: 7h33, l'horoscope arrive sur Évasion. Si vous êtes scorpion, je dis ça, je dis rien, ça va être une très bonne journée.
0: Et Damien, David, avant ça, je dis ça, je dis rien aussi.

0: Et vas-y, à 7h40, on va faire un coucou à Caro. Caro qui habite du côté de Brunois, qui nous écrit, bien sûr, sur le WhatsApp d'Évasion. N'hésitez pas, 07 68 60 57, puisqu'on lance un sujet. Parce qu'on reviendra sur un homme, en fait, qui a trouvé une chèvre dans sa chambre d'hôtel. Ça, c'est quand même un truc de fou.
1: N'importe quoi.
0: Et on voulait savoir, vous, c'est quoi votre pire nuit dans un hôtel? Qu'est-ce qui s'est passé? Est-ce que ça fait un petit peu peur? Vous inquiétez pas, j'ai préparé une petite musique de film d'horreur, là.
1: Ça ne nous inquiète pas du tout.
2: Dites-nous.
1: Allez, vous avez le temps en tout cas de nous écrire sur le WhatsApp d'Évasion. Tout de suite, on fait un point sur l'horoscope. Les scorpions, on va passer une bonne journée.
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0: L'horoscope de cette fin de semaine, on commence avec les béliers.
1: Vous vous posez beaucoup de questions sur votre vie.
0: Les taureaux.
1: Vous avez le champ libre pour mener à bien vos projets.
0: Gémeaux.
1: Vous allez vivre un véritable coup de cœur amoureux.
0: Cancer.
1: En couple, tout va bien, vous êtes heureux, ça se voit.
0: Les lions.
1: Vous êtes prêt à affirmer vos idées auprès de votre patron.
0: Les vierges.
1: Vous allez réaliser vos ambitions les plus chères.
0: Les balances.
1: Vous avez une vie privée passionnée avec votre partenaire.
0: Les scorpions, vous êtes notre signe du jour.
1: Rien ne peut vous arrêter, vous êtes prêt à tout pour y arriver.
0: Sagittaire.
1: Célibataire, vous avez envie de profiter de votre liberté.
0: Les capricornes.
1: Vous devez accepter quelques compromis dans votre travail.
0: Verseau.
1: Vous faites preuve de compréhension avec votre conjoint.
0: Et enfin, les poissons pour conclure.
1: Vous usez de votre charme pour séduire qui vous voulez.
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0: C'est Tenaïka sur Évasion, il est 7h43. On fait un petit coucou à Mylène de Grigny qui est sur la route, direction le travail. Et alors ce matin, on parle nuit flippante à l'hôtel.
1: Ben oui, parce qu'il y a un homme qui a dormi dans sa chambre d'hôtel.
0: Ouais, jusqu'à
1: là. Il s'est réveillé, voilà. Il allait dans la salle de bain, qu'est-ce qu'il a trouvé? Une chèvre.
0: Oh,
1: alors moi j'aurais eu peur, en vrai.
0: Non, mais tu veux une chèvre, qu'est-ce qu'elle fait là, quoi?
1: Je sais pas.
0: C'est surtout ça, j'aurais eu peur, mais vraiment.
1: Mais en tout cas, on voulait savoir, vous, est-ce qu'il y a quelque chose qui vous a traumatisé dans un hôtel? Donc, musique flippante.
0: Allez.
2: Bonjour.
0: La voix est plus flippante que la musique.
1: Ah ouais, par contre, c'est compliqué là. C'était compliqué. Non, alors, qu'est-ce qui vous a fait flipper dans un hôtel? Moi, je vous le dis, c'était un climatiseur en fait.
0: Okay.
1: Qui faisait un bruit.
0: Mais tu sais.
1: Toute la nuit comme ça, et il y avait un silence de mort à côté.
0: Ouais,
1: c'était.
0: Ouais.
1: Franchement, là, je m'y serais cru. En plus, l'hôtel était un peu miteux, tu vois.
0: Du coup, ouais, y a rien qui va.
1: Non, vraiment, il y avait rien qui allait. Toi, Émilie?
0: Moi, c'est quand je suis partie à Londres cet été toute seule. Déjà, j'avais peur de dormir à l'hôtel toute seule. Et c'est surtout qu'en fait, il y avait un mec qui courait dans les couloirs et qui tapait aux portes. Vraiment.
1: Ah oui.
0: Et du coup, je sais pas si vous en avez, mais moi, j'avais peur. Du coup, j'avais une grosse chaise dans la chambre que j'ai mis.
1: Tu l'as clé, comme dans les films, tu l'as mis dans le truc.
0: Ouais, et en plus, je l'ai envoyé en photo en disant à mes proches, bon, au cas où il m'arrive un truc, j'ai mis la chaise, mais.
1: Alors, Émilie n'apprend pas les leçons des films d'horreur, je vous le dis, puisque dans tous les films d'horreur, à chaque fois qu'ils mettent la chaise, ça sert à rien. Le tueur arrive quand même toujours à passer.
0: Non, ça permettait de bloquer la serrure. Bon,
1: voilà. Pour la suite, sur Évasion. Et Tyran, Martha Garrix, Repeat It, qui arrive, et vous aussi, envoyez-nous vos expériences sur le WhatsApp d'Évasion 07 68 60 57.
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0: 7h55 sur Évasion, c'était Ed Sheeran
1: avec Martin Garrix, dont on a fêté l'anniversaire il y a quelques jours. D'ailleurs, il a 50 ans, j'ai pas réalisé.
0: J'arrive pas à le croire.
1: C'est un truc de fou quand même. On vit. Je vous parle d'un temps, Clément,
0: non,
1: de 20 ans.
0: Non, arrête avec
1: ne
0: cette phrase.
1: Ne peut pas connaître. Bon, j'espère que vous allez bien ce matin. C'est vendredi. Courage pour le dernier jour de la semaine pour la plupart d'entre vous. On va continuer en musique sur Évasion avant de retrouver la météo et les infos. Jason Derulo, voici One to Want Me. 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

0: Vous êtes sur Évasion avec Jason Derulo, Want to Want Me. C'est vrai, Billy me faisait penser que c'était son anniversaire il n'y a pas longtemps.
1: Ouais, exactement.
0: La suite avec la météo, les infos et Freya Sky qu'on écoute ensemble.
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1: Il est 8h et on se réveille avec Freya Sky sur Évasion.
0: La suite également avec l'éphéméride du jour, la météo et les infos avec la rédaction. Bon vendredi à tous.
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0: Et c'est avec Benjamin Foucault.
7: Bonjour à toutes et tous. Des manifestations pour le climat en Eure-et-Loire demain. Un appel à la mobilisation nationale pour le climat, le vivant, la paix et la justice sociale. Il y en aura deux dans le

0: toujours à cause d'un manque de personnel et de moyens. Et certains sont même en burn-out selon le syndicat. Trois rencontres ont eu lieu l'année dernière avec la direction académique sans solution. La grève pourrait se maintenir aujourd'hui. Le pape Léon XIV arrive en France ce matin pour une visite de 4 jours. Son avion doit atterrir à 10h à Orly, où il sera accueilli par Emmanuel Macron avant un discours à l'Élysée, puis une intervention à l'UNESCO sur la régulation de l'intelligence artificielle. Il rejoindra ensuite Notre-Dame en papa mobile. La journée s'achèvera par une veillée de prières au Stade de France. 80 000 jeunes y sont attendus. Et demain, une messe géante est aussi prévue, place de la Concorde. Deux personnes placées en garde à vue à Dreux pour possession de protoxyde d'azote. Une arrestation possible grâce à la nouvelle loi Riposte. Une première en France depuis la mise en vigueur de la nouvelle législation. Les deux Drouais, nés en 2000 et 2001, se sont fait attraper en voiture avec 3 grosses bonbonnes. Et une perquisition a permis d'en retrouver d'autres chez eux. Et puis l'Île-de-France débloque plus de 2 500 000 euros pour les commerces de proximité. Près de 800 000 euros doivent bénéficier à 22 commerces de village, notamment pour des créations, reprises ou des travaux de modernisation. Ces aides peuvent atteindre 30% des dépenses éligibles dans la limite de 50 000 euros. Et en parallèle, près d'1 800 000 euros sont consacrés à 9 nouveaux contrats ruraux. C'est la fin de mes infos. Passez une très bonne journée et un très bon week-end à l'écoute d'Évasion.
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3: C'est une nouvelle journée qui démarre avec un beau ciel bleu et surtout beaucoup de soleil. Aujourd'hui, 18 degrés à Rambouillet pour commencer, 17 à Saint-Arnoult-en-Yvelines. Dans l'après-midi, rassurez-vous, les températures vont encore augmenter. On attend jusqu'à 26 degrés près d'Élancourt. Le ciel sera toujours aussi bien dégagé, hein. 27 degrés près de Montfort-l'Amaury, sinon 27 du côté d'Oudan, Dreux et Épernon. Je vous souhaite à tous une agréable journée à l'écoute du Grand Réveil Évasion.
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4: 8h03, vous êtes sur Évasion avec toujours plus de tubes. Avant de retrouver vos anniversaires, envoyez-les-nous sur evasionfm.com.
3: Et tout de suite, Freya Sky sur Évasion avec Silent Treatment.
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0: 8h09, vous êtes sur Évasion, dernier jour de la semaine. On en profite, on se détend tranquillement et on se réveille.
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3: Nous sommes le 25 septembre, c'est la Saint-Herman. Et ce soir sur TF1, premier match de l'équipe de France sous Zidane.
4: Non, franchement, c'est bien. Ça va être bien, bien.
3: Bah, j'espère bien que ça va être bien, j'espère bien qu'on va le gagner. Et aujourd'hui, c'est la journée mondiale des rêves.
4: Oh, c'est beau.
0: J'aime bien, c'est mignon.
3: Oui, c'est mignon.
0: Pour une fois, j'aime bien une journée mondiale.
3: Oui, pour une fois, j'avoue.
0: Vous voyez, je ne suis pas tout le temps aigri. Joyeux anniversaire au chanteur Teddy Swims, qu'on aime beaucoup sur Évasion. Il a 34 ans aujourd'hui et on vient d'apprendre qu'il avait une jumelle. Hein, puisque Rosalia fait aussi ses 34 ans. Voilà, petite surprise, bah Rosalia, ouais. sœur jumelle de Teddy Swims. Bon, ils se ressemblent pas trop, mais...
3: Non, ni dans la musique, mais c'est très bien, ça nous fait plaisir de les entendre. Et puis on a Will Smith aussi, acteur, mais chanteur, rappeur, il a 58 ans.
0: On a Lucille de Chamarande qui nous a envoyé un message pour Arthur. Elle dit « Mon fils a 18 ans aujourd'hui, une nouvelle étape pour lui, joyeux anniversaire. » Profites-en Arthur, après et ça passe trop vite.
3: Mais non, ça va après, les plus belles années sont à venir. Si vous aussi vous avez des messages à faire passer, ça se passe sur evasionfm.com.
0: C'est loin pour nous tout ça.
3: Non.
0: Le chiffre du jour arrive sur Évasion, on va entrer dans vos pensées ce matin.
3: Oui, vous allez voir.
0: Enfin, appelez-moi Fabien Auricard. C'est que ça, c'est vraiment la télépathie de marché qui va se passer là. Avant ça, Miles Peace qui arrive avec Drive Safe sur Évasion, 8h11. Ouais.

0: 8h14 sur Évasion. On vient de recevoir un message à l'instant d'Annick. Alors, elle vient de Sarcus ou Sarcus, je ne sais jamais comment on dit.
1: Je vois non plus, je ne sais pas.
0: Bon, écoutez, avec AS et pour Herman, parce que c'est la Saint Herman et c'est la Saint de son papa. Donc, elle lui fait un petit bisou.
1: Gros bisou à ton papa.
0: Oui.
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1: Direction la page Facebook, peut-être pour vous, pour votre papa, qui sait, pour deviner notre nouveau chiffre, Émilie, qui est aujourd'hui.
0: Alors attention, bien spécial, 13, c'est le nombre de fois auxquelles nous pensons à ça chaque jour. Mais alors quoi?
1: Eh oui, j'ai infiltré vos pensées.
0: Là, vous voyez pas, mais il a mis ses deux doigts sur...
1: Je suis le mentaliste Fabien Ricard.
0: C'est Matrix.
1: Un petit jaune et ça repart.
0: Oh, mais allez, toi.
1: Avec modération, bien sûr. Alors, petit indice, ça concerne notre famille.
0: Oui, ça concerne notre famille, voilà.
1: Voilà, bon, je le dis, c'est Émilie qui a écrit les indices.
0: Oui.
1: Donc, c'est pour ça. Donc,
0: ouais, pas ouf l'indice, je vous avoue.
1: Mais bon. Voilà, comme ça, vous vous jetez pas sur moi si l'indice est pas fou. Comme ça, je me dédouane un petit peu.
0: Oh, bon, allez.
1: Bah
0: c'est à moi, il reste. Ah oui, non mais attendez, parce que j'en perds le fil. Allez, il est 8h15 sur Évasion. À suivre, on va enfin savoir qui est le gagnant du séjour pour le Futuroscope aux 10 secondes chrono.
1: En plus, je te laissais annoncer des bonnes nouvelles, tu vois.
0: Mais oui, et puis bah moi je suis restée sur la famille.
1: Voilà. Oui. Temper City pour la suite avec Self-Aware. Ne bougez pas, 8h15.
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0: 8h26, vous êtes sur Évasion, c'est le grand moment de notre tirage au sort. Qui va partir au Futuroscope?
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0: On s'est amusé encore une fois toute la semaine avec vous à vous faire jouer à ce fameux 10 secondes chrono. Ça va être le grand moment de climax de la semaine. Qui va partir au Futuroscope? On va appeler tout de suite l'un ou l'une d'entre vous. C'est parti, tranquillement. Émilie qui va composer le numéro du gagnant ou de la gagnante d'ailleurs. Est-ce que le numéro est parti?
3: Normalement, ça sonne.
0: Alors, on va voir, ça va sonner. Et ça sonne. Allô, ça sonne chez qui du coup? Qui est à l'appareil?
4: Chez Elodie.
0: Elodie. Elodie de où?
4: De Vernon.
0: Super, Elodie. Tu fais quoi dans la vie?
4: Je suis enseignante.
0: Enseignante. T'enseignes quoi?
4: Oh, je suis chez les petits là. J'ai laissé moi la chaîne 2 minutes pour vous parler des croquettes. Donc. J'espère que tu pourras m'annoncer une bonne nouvelle.
0: Eh ben, écoute, Elodie, je pense que la pause va être très très bénéfique puisqu'on va te féliciter. Tu pars au Futuroscope.
5: Bravo, Elodie. Félicitations.
0: Non, en fait, je rigole, c'était un prank.
5: Mais non,
0: tu pars pas au futur.
5: C'est
0: tu pars.
5: Le truc, tu vas trop lent. Bravo, Elodie, félicitations.
0: T'imagines l'ascenseur émotionnel.
5: Mais oui, mais non, franchement, trop bien.
0: Bon, super. Tu pars avec qui, Elodie?
4: Eh ben, je vais partir. Ça dépend, j'ai combien? J'ai 10 places ou j'ai que 4 ou 2 places?
5: 10 places, waouh.
0: Non, t'en as pas 2 quand même. Faut pas plus, t'en as 4. C'est déjà bien.
4: Alors. Bah du coup c'est facile avec mon mari et mes deux filles.
5: Trop bien.
0: Eh ben
5: trop,
0: voilà, elle a 10 places, elle voulait amener un bus scolaire en fait.
4: Elle voulait amener toute sa classe, ça tombe bien.
0: Bon ben le dis peut-être pas aux élèves, dis-le juste à tes enfants, comme ça les. Ouais, il y aura pas de jalousie au moins. On t'embrasse Elodie.
4: Merci beaucoup, merci.
0: Quitte pas, on te reprend en antenne. Amir tout de suite avec J'ai cherché sur Évasion, 8h28.

0: c'était Amir à l'instant sur Évasion. Il est 8h30. Il y a Taylor Swift qui arrive.
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0: Et c'est avec Benjamin Foucault.
3: Bonjour à toutes et tous. Des manifestations pour le climat en Eure-et-Loire demain. Un appel à la mobilisation nationale pour le climat, le vivant, la paix et la justice sociale. Il y en aura deux dans le département. La mobilisation prendra la forme d'une longue marche entre 10h et 17h à Dreux. Et à Chartres, les participants sont attendus à 14h place Châtelet pour une marche et des prises de parole. Emmanuel Macron s'est exprimé hier soir, invité des 20h de TF1 et de France 2. Interrogé sur la flambée des prix des carburants, le chef d'État affirme que la France agit pour faire baisser les prix, tout en écartant à nouveau toute réduction des taxes. Et le président a aussi évoqué la menace russe, estimant que les actes hostiles se multiplient en Europe. Journée morte au lycée Monet de la Queue-les-Yvelines hier. Selon le syndicat, il y avait 96% de grévistes. Tous veulent dénoncer une situation jugée intenable pour les employés, toujours à cause d'un manque de personnel et de moyens. Et certains sont même en burn-out selon le syndicat. Trois rencontres ont eu lieu l'année dernière avec la direction académique sans solution. La grève pourrait se maintenir aujourd'hui. Le pape Léon XIV arrive en France ce matin pour une visite de 4 jours. Son avion doit atterrir à 10h à Orly, où il sera accueilli par Emmanuel Macron avant un discours à l'Élysée, puis une intervention à l'UNESCO sur la régulation de l'intelligence artificielle. Il rejoindra ensuite Notre-Dame en papa mobile. La journée s'achèvera par une veillée de prière au Stade de France. 80 000 jeunes y sont attendus. Et demain, une messe géante est aussi prévue, place de la Concorde. Deux personnes placées en garde à vue à Dreux pour possession de protoxyde d'azote. Une arrestation possible grâce à la nouvelle loi Riposte. Une première en France depuis la mise en vigueur de la nouvelle législation. Les deux Drouais, nés en 2000 et 2001, se sont fait attraper en voiture avec trois grosses bonbonnes. Et une perquisition a permis d'en retrouver d'autres chez eux. Et puis l'Île-de-France débloque plus de 2 500 000 euros pour les commerces de proximité. Près de 800 000 euros doivent bénéficier à 22 commerces de village, notamment pour des créations, reprises ou des travaux de modernisation. Ces aides peuvent atteindre 30% des dépenses éligibles dans la limite de 50 000 euros. Et en parallèle, près d'1 800 000 euros sont consacrés à 9 nouveaux contrats ruraux. C'est la fin de mes infos. Passez une très bonne journée et un très bon week-end à l'écoute d'Évasion.
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1: C'est une nouvelle journée qui démarre avec un beau ciel bleu et surtout beaucoup de soleil. Aujourd'hui, 18 degrés à Rambouillet pour commencer, 17 à Saint-Arnoult-en-Yvelines. Dans l'après-midi, rassurez-vous, les températures vont encore augmenter. On attend jusqu'à 26 degrés près d'Élancourt. Le ciel sera toujours aussi bien dégagé, hein, 27 degrés près de Montfort-l'Amaury, sinon 27 du côté d'Oudan, Dreux et Épernon. Je vous souhaite à tous une agréable journée à l'écoute du Grand Réveil Évasion.
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1: 8h33 sur Évasion, votre horoscope qui arrive dans quelques instants.
0: Et avant ça, un bon souvenir, Camaro qui arrive et Taylor Swift, on va écouter ensemble Hoplite sur Évasion. Bon réveil.

0: Oh là là, quel souvenir incroyable, Camaro Femme Like You.
1: 8h40, wow. Vous êtes sur Évasion. Si vous voulez voir comment ça s'est passé pendant le morceau, c'est sur la story Instagram et story Facebook, bien sûr, de Évasion. Voilà. Oui, et pas d'une autre radio. Ce serait bête. Angèle, pour la suite avec What You Want qui arrive.
0: Et tout de suite, c'est l'heure de l'horoscope avec les scorpions comme signe du jour.
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1: L'horoscope de cette fin de semaine, on commence avec les béliers.
0: Vous vous posez beaucoup de questions sur votre vie.
1: Les taureaux.
0: Vous avez le champ libre pour mener à bien vos projets.
1: Gémeaux.
0: Vous allez vivre un véritable coup de cœur amoureux.
1: Cancer.
0: En couple, tout va bien, vous êtes heureux, ça se voit.
1: Les lions.
0: Vous êtes prêt à affirmer vos idées auprès de votre patron.
1: Les vierges.
0: Vous allez réaliser vos ambitions les plus chères.
1: Les balances.
0: Vous avez une vie privée passionnée avec votre partenaire.
1: Les scorpions, vous êtes notre signe du jour.
0: Rien ne peut vous arrêter, vous êtes prêt à tout pour y arriver.
1: Sagittaire.
0: Célibataire, vous avez envie de profiter de votre liberté.
1: Les capricornes.
0: Vous devez accepter quelques compromis dans votre travail.
1: Verseau.
0: Vous faites preuve de compréhension avec votre conjoint.
1: Et enfin, les poissons pour conclure.
0: Vous usez de votre charme pour séduire qui vous voulez.
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0: C'était Angèle sur Évasion, il est 8h45.
1: Là, on est bien ce matin, vendredi, tranquillement. Est-ce que vous allez partir en week-end? Dites-nous tout sur notamment le WhatsApp d'Évasion 07 68 60 50 17. Vous pouvez également aller sur notre page Facebook puisque le chiffre du jour est lancé. C'est quoi, Émilie?
0: Alors 13, c'est le nombre de fois auquel nous pensons à ça chaque jour. Mais alors à quoi? Votre avis, à quoi on pense 13 fois dans la journée?
1: On vous laisse réagir sur la page Facebook et il y a Teddy Swims qui arrive avec Mr. No Hit Hole. Joyeux anniversaire à Teddy Swims qui a 34 ans aujourd'hui.
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0: Vous êtes sur Évasion, il est 8h55, c'est le moment de découvrir notre chiffre du jour.
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0: Le chiffre du jour qui était aujourd'hui, Émilie.
3: 13, c'est le nombre de fois auquel nous pensons à ça chaque jour, mais alors quoi?
0: Alors on est un petit peu mentaliste ce matin avec Émilie, je m'appelle Fabien Auricard, comme on dit.
3: Oh, on
0: pour essayer de vous deviner. Bien sûr. Alors on a Sylvie qui nous dit la fin de la journée, Nathalie qui nous dit on pense aux vacances, Kevin qui nous dit le repas du soir, Yannick qui dit à sa compagne, c'est mignon.
3: Oh.
0: Bravo Yannick. Et Yannick, ces soirées-là.
3: J'y pensais.
0: Annick, pas ces soirées-là, c'est pas la même chose. Annick, quelle heure est-il? Tu penses à quelle heure il est, toi? Véronique qui nous dit le week-end. Aujourd'hui, oui, on y pense beaucoup.
3: Il
0: y a Sylvain qui nous dit rentrer chez toi plus vite. Sylvie qui nous dit qu'est-ce qu'on va manger ce soir. C'est quoi la bonne réponse?
3: La bonne réponse était nos animaux.
0: Ah ouais?
3: On pense 13 fois nos animaux.
0: Bah, j'en ai pas, donc j'y pense pas. Comme ça, c'est réglé. Aventura, ça par contre, j'y pense. Avec Obsession sur Évasion, il est 8h56.

0: À suivre sur Évasion, c'est Shakira. Il est 8h59, les infos et la météo.
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6: Il est 9h, vous êtes sur Évasion, c'est vendredi, on se régale ensemble avec le son de Kenji notamment qui arrive dans quelques instants.
0: Et tout de suite les infos et la météo sur Évasion.
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6: Et c'est avec Benjamin Foucault.
7: Bonjour à toutes et tous. Des manifestations pour le climat en Eure-et-Loire demain. Un appel à la mobilisation nationale pour le climat, le vivant, la paix et la justice sociale. Il y en aura deux dans le département. La mobilisation prendra la forme d'une longue marche entre 10h et 17h à Dreux. Et à Chartres, les participants sont attendus à 14h place Châtelet pour une marche et des prises de parole. Emmanuel Macron s'est exprimé hier soir, invité des 20h de TF1 et de France 2. Interrogé sur la flambée des prix des carburants, le chef d'État affirme que la France agit pour faire baisser les prix, tout en écartant à nouveau toute réduction des taxes. Et le président a aussi évoqué la menace russe, estimant que les actes hostiles se multiplient en Europe. Journée morte au lycée Monet de la Queue les Yvelines hier. Selon le syndicat, il y avait 96% de grévistes. Tous veulent dénoncer une situation jugée intenable pour les employés, toujours à cause d'un manque de personnel.

0: placé en garde à vue à Dreux pour possession de protoxyde d'azote. Une arrestation possible grâce à la nouvelle loi Riposte, une première en France depuis la mise en vigueur de la nouvelle législation. Les deux Drouais, nés en 2000 et 2001, se sont fait attraper en voiture avec trois grosses bonbonnes et une perquisition a permis d'en retrouver d'autres chez eux. Et puis l'Île-de-France débloque plus de 2 500 000 euros pour les commerces de proximité. Près de 800 000 euros doivent bénéficier à 22 commerces de village, notamment pour des créations, reprises ou des travaux de modernisation. Ces aides peuvent atteindre 30% des dépenses éligibles dans la limite de 50 000 euros. Et en parallèle, près d'1 800 000 euros sont consacrés à 9 nouveaux contrats ruraux. C'est la fin de mes infos. Passez une très bonne journée et un très bon week-end à l'écoute d'Évasion.
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3: C'est une nouvelle journée qui démarre avec un beau ciel bleu et surtout beaucoup de soleil. Aujourd'hui, 18 degrés à Rambouillet pour commencer, 17 à Saint-Arnoult-en-Yvelines. Dans l'après-midi, rassurez-vous, les températures vont encore augmenter. On attend jusqu'à 26 degrés près d'Élancourt. Le ciel sera toujours aussi bien dégagé, hein, 27 degrés près de Montfort-l'Amaury, sinon 27 du côté d'Oudan, Dreux et Épernon. Je vous souhaite à tous une agréable journée à l'écoute du Grand Réveil Évasion.
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3: Il est 9h03, excusez-moi, mais Cyril
4: en
3: a
4: fait,
3: côté.
4: En fait, il y a Cyril qui arrête pas de la faire rire là depuis tout à l'heure.
3: Il est 9h03 sur Évasion.
4: Ouais. Bah Cyril arrive d'ailleurs.
3: Voilà, il est là.
4: Voilà, et on essaiera de pas le déconcentrer. Kenji pour la suite et Shakira tout de suite avec Die Die. Excellent réveil à tous.

0: Soir, c'est sur Évasion, il est 9h12.
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3: Ça va être le moment de se quitter, de vous souhaiter un excellent week-end et de m'excuser auprès d'Émilie. Parce que je l'ai appelée Amélie pendant la chanson de Bruno Mars que vous venez d'entendre. C'est vrai que je lui ai dit, suis-moi Amélie.
0: Ouais, voilà, très joli prénom, j'ai rien contre les Amélie, mais je m'appelle Émilie quoi.
3: Je sais pas.
0: Voilà, ça m'embête.
3: Elle dit des choses de manière sèche. Hein.
0: Non, c'est pas vrai.
3: J'ai rien contre les... Je m'appelle Émilie en fait. Hein. Je t'explique.
0: Me donne pas une image que je n'ai pas.
4: Ça veut dire qu'il faut partir en week-end.
3: Oui, c'est vrai.
0: Oui, c'est vrai. Voilà, ça y est, c'est le moment. Yes.
3: Ça va, Cyril?
4: Ça va super bien. On est là pour la dernière de la semaine avec un week-end à gagner ce matin sur
3: Ça va tomber aujourd'hui.
4: Ouais, ça va tomber.
3: Ça tombe à quelle heure à peu près?
4: Sur les coups de 11h35-40.
3: Eh bah écoute, sur les coups de 11h35-40, soyez bien sur Évasion, mais soyez bien sur Évasion là dès 9h30 puisque Cyril débarque bien sûr pour vous accompagner. Direction le week-end. On se dit à lundi, Émilie.
0: À lundi, bisous.
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notre douceur pour terminer la semaine tranquillement sur Évasion. Il y aura Colby Kayat dans quelques instants. On a Corneille Vita tout de suite. Et puis, si vous voulez retrouver Émilie et Naël, eh bien, soit il faut patienter lundi 5h pour le retour du grand réveil Évasion, soit vous allez directement sur nos réseaux sociaux, la page Facebook Évasion et notre compte Instagram Radio Évasion pour voir les coulisses et les meilleurs moments de l'émission. Corneille Vita avec Ensemble maintenant. Bienvenue.

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0: d'accord.
1: Tout va bien, vendredi matin, c'est Évasion.
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1: J'espère que vous êtes en forme parce que la journée est belle, il y a du soleil, de la chaleur sur la région. 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Ah ouais, on est comme ça chez Évasion. Et eux aussi sont comme ça. Gaëtan Roussel, Amel Bent, on les retrouve ensemble après Omi ou encore Jérémy Frérot sur Évasion.
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0: Et à la fin, ça fait... Oup ! Alex Warren sur Évasion, Yamat Pokora et Freya Sky très vite.
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0: En jouant ce matin sur Évasion, vous allez peut-être gagner votre week-end bien-être et l'apprécier dans l'une de nos régions en France avec la personne de votre choix. Nuit, petit déjeuner compris dans le package, la possibilité de choisir entre château, bel hôtel ou demeure de charme. Avec un temps comme aujourd'hui, ça serait magnifique. J'ai besoin d'avoir une réponse à une question, c'est-à-dire que je vous passe un extrait, vous devez le reconnaître et dès que vous avez la réponse, vous appelez le standard d'Évasion au 09 72 10 11 60. La question est la suivante, dans quel dessin animé les personnages chantent ce rêve bleu ?
2: Ce rêve bleu.
0: Oh, c'est beau ça.
2: C'est un nouveau monde en couleurs.
0: Dessin animé Disney de 1992. Est-ce que vous avez la réponse ? J'attends votre appel au standard d'Évasion pendant qu'on écoute vos meilleurs tubes dans toute la région.
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0: années 80, Like a Prayer avec Madonna sur Évasion. Toujours plus de tubes aussi aux côtés d'Adèle et David Guetta très vite. Juste avant, j'avais envie de vous parler de ça.
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0: 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Si vous avez besoin d'un coup de pouce financier, et j'imagine que oui, qui n'a pas besoin de 1000 euros, vous envoyez tout de suite Évasion par SMS au 71036. Allez, dans les minutes qui arrivent, vous envoyez Évasion au 71036 par SMS et peut-être 1000 euros sur votre compte bancaire. Voici Guetta et Gillo.

0: Sur Évasion, on termine tranquillement la semaine. Je vous passe Pierre Garnier et Temper City après l'agenda.
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0: Et avec Pierre Garnier, petit clin d'œil à la Star Academy. La nouvelle saison de la Starac, elle commence dans quasiment deux semaines maintenant, le 10 octobre sur TF1. Il y a de nouvelles têtes. Quentin Mosiman à la place de Michael Goldman. Et parmi les profs du château, j'ai même aperçu une certaine Philippine Lavray. Vous avez hâte? Bah nous aussi. Hein. Les sorties de la région.
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3: Nogent-le-Roi fête l'automne ce dimanche. Le comité des fêtes organise la 5e édition de sa fête de l'automne de 10h à 18h sur l'esplanade du château de Nogent-le-Roi. Au programme, une trentaine d'exposants locaux, des courses de brouettes en sac à l'œuf, du tir à la corde, des structures gonflables et bien d'autres animations. Démo de tracteurs anciens en journée et concert du groupe LKO à 15h devant le château. Buvette et restauration sur place. 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Et puis la mairie des Essarts-le-Roi vous invite à la 2e édition de son salon du collectionneur dimanche. De nombreux exposants seront présents dans la salle polyvalente de 8h à 17h. Les collectionneurs de cartes postales, timbres, BD, livres, voitures miniatures, jouets et maquettes sont sûrs d'y trouver leur compte, mais bien d'autres collections seront à découvrir et peut-être complétées. Restauration et buvette sur place, employés avec modération bien sûr.
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0: Du soleil, des tubes, tout va bien, c'est la fin de semaine. Vous êtes sur Évasion avec Ed Sheeran dans pas longtemps, Amel Bent et même la voix de Shakira.
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0: Et on va pas partir en week-end avant de gagner le cadeau Évasion. Bon, tentez votre chance, hein, c'est un week-end bien-être à remporter ce matin. 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Il faut retrouver le son mystère, c'est une chanson d'un dessin animé Disney très connu de 1992, mais lequel, écoutez. Alors les voix chantent sur le tapis. Hein. Alors ce rêve bleu, c'est dans quel dessin animé très connu? J'attends votre réponse. 09 72 10 11 60. L'ordinateur va sélectionner une dernière personne d'ici 10 minutes, 10 petites minutes avant la finale dans la prochaine demi-heure pour vous offrir ce beau week-end. 09 72 10 11 60 à vos téléphones.
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d'invasion avec Amel Bent jusqu'au bout. Je vais prendre quelques secondes pour féliciter Florian. Il nous écoute à Amiens. C'est le dernier sélectionné pour le tirage au sort qu'on va faire d'ici un quart d'heure environ. Il y a un week-end en jeu. Ce matin, il fallait bien sûr retrouver Aladdin. Ce rêve bleu, c'était dans Aladdin, à l'occasion donc de la journée mondiale du rêve. Voici Drive Safe, Miles Smith et Niall Horan.

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0: Bruno Mars sur Évasion avec... Merci Bruno. Siena Spyro et Tamim Pala à suivre.
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0: Vous avez joué au son mystère toute la semaine pour espérer remporter ce week-end bien-être pour deux personnes avec nuit et petit déjeuner offert au réveil. Ça, c'est sympa. On a le choix entre château, jolie demeure, bel hôtel étoilé et le choix aussi de la région en France pour savourer ce joli moment. Cinq sélectionnés depuis lundi. Je vais rappeler tout d'abord les prénoms. Il y avait Quentin, il y avait Sandrine, Florian, Lucie et Caroline. Le moment est venu pour accueillir à l'antenne la personne qui va partager son week-end. Et c'est vrai que après une rentrée un peu bousculée, un peu compliquée, on est bien content de pouvoir remporter un moment de détente. Allez, l'ordinateur m'a sélectionné la personne qui va partir en week-end et je vais accueillir à l'antenne. J'espère qu'il est prêt parce que c'est Quentin qui gagne son week-end sur Évasion. Bravo Quentin!
3: Merci beaucoup, bonjour tout le monde, bonjour Cyril.
0: Bon, ravi.
3: Ah oui, très content.
0: Est-ce que tu sais avec qui tu vas profiter de ce moment?
3: Oui, j'ai profité du moment avec ma femme.
0: Elle écoute la radio?
3: Oui, elle écoute la radio actuellement.
0: On la salue au passage. Bah oui, bah voilà. Qu'est-ce que tu as préféré, château, jolie demeure, bel hôtel étoilé?
3: Eh ben, on ne sait pas encore, mais on va trouver.
0: Bah oui, tu trouveras forcément. Et je vous souhaite à tous les deux un très très beau week-end offert par Évasion. Félicitations Quentin.
3: Merci beaucoup, est-ce que je peux juste passer un petit message s'il te plaît?
0: Vas-y très vite.
3: Et bah d'abord j'aimerais remercier mon collègue qui m'a poussé à jouer. C'est la première fois que je jouais, je t'appelais, que j'ai répondu. Du coup je lui fais des gros bisous. Et je fais un bisou aussi à toute ma famille qui m'écoute actuellement. Et merci à Évasion.
0: Eh ben de rien, on salue tout le monde et profite bien, remercie ton collègue, hein, tu lui offriras une petite boîte de gâteau, de chocolat, quelque chose comme ça.
3: Exactement.
0: Bon week-end, à bientôt Quentin.
3: À bientôt.
0: Et voilà, vous aussi vous gagnez des cadeaux. La semaine prochaine, il y aura encore d'autres belles surprises au son mystère Évasion. Tamim Pala après vos offres d'emploi.
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4: On recrute en CDI une assistante administrative et juridique à temps plein à Versailles. Le poste comprend la gestion de dossiers judiciaires, le suivi administratif et les échanges avec différents professionnels. Une expérience de 3 ans est demandée. Alors si jamais vous êtes intéressé par cette offre d'emploi, vous pouvez directement postuler en ligne sur francetravail.fr. L'hôtel Best Western à Maris recherche un agent de cuisine polyvalent en CDI 39 heures. Les tâches comprennent préparation des ingrédients, dressage, plonge et nettoyage, réception des livraisons et respect des normes. Alors si jamais vous êtes intéressé, les débutants sont acceptés. Et si vous êtes disponible, vous pouvez dès à présent téléphoner au numéro suivant, le 01 34 85 62 62.
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0: dose de soleil, des tubes. Évasion pour vous accompagner sur ce début d'automne avec Jérémy Frérot, The Weeknd. On va parler de la météo dans quelques minutes. Tout de suite, l'info.
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3: Bonjour à tous. Mouvement de grève au lycée Monet de la Queue-les-Yvelines. Il a été suivi par quasiment tout le personnel de l'établissement hier pour dénoncer une situation jugée intenable en raison du manque de personnel et de moyens. Trois rencontres ont déjà eu lieu l'année dernière avec la direction académique, mais elles ne semblent donc pas avoir donné satisfaction. Le pape est à Paris. Léon XIV a été accueilli ce matin à l'aéroport d'Orly par Emmanuel Macron. L'Élysée, puis l'UNESCO au programme pour commencer, suivi d'une déambulation en papa mobile dans le quartier de Montparnasse jusqu'à la cathédrale Notre-Dame. Une veillée avec la jeunesse est ensuite programmée au Stade de France avant un retour dans la capitale demain. Le souverain pontife passera au total 4 jours en France. Une fois quitté la région parisienne, il se rendra à Lourdes dimanche, puis à Metz lundi. 720 000 clients Engie vont recevoir 75 euros de la part du fournisseur d'énergie. Une aide automatique destinée aux bénéficiaires du chèque énergie en 2026. Engie dit vouloir ainsi contribuer à lutter contre la précarité énergétique. Deux manifestations pour le climat. La paix et la justice sociale auront lieu demain en Eure-et-Loir, répondant à un appel national. Le premier rassemblement se fera à Dreux à 10h pour une marche qui s'achèvera vers 17h. Puis à Chartres, le rendez-vous est fixé à 14h, place Châtelet. Le Covid-19 est de retour en Île-de-France. Un peu, le virus circule de nouveau davantage dans la région. Selon Santé publique France, les mesures dans les eaux usées affichent une forte tendance à la hausse. La semaine dernière, cet indicateur a retrouvé un niveau qui n'avait plus été observé depuis octobre 2020. Les passages aux urgences et les consultations de SOS médecins pour suspicion de Covid sont aussi en augmentation. Santé publique France rappelle toutefois que la hausse dans les eaux usées ne permet pas de prévoir l'ampleur ni la gravité des cas à venir. Les grands débuts ce soir de Zinedine Zidane à la tête de l'équipe de France de football en tant que sélectionneur. Premier match en Turquie dans le cadre de la Ligue des Nations. En Ligue 3, c'est la 8e journée. Versailles, 9e du classement, se déplacera demain sur le terrain du dernier, Villefranche. L'occasion pour les Yvelinois de poursuivre leur série de deux matchs sans défaite. En handball, Chartres joue à domicile ce soir contre Cesson-Rennes. Après trois matchs, les deux équipes présentent le même bilan, une victoire et deux défaites. Coup d'envoi à 20h au Colisée. Et puis les basketteuses de Chartres ont remporté hier soir le premier match de leur histoire en Coupe d'Europe à domicile en battant les Tchèques de Chumtov en préliminaire aller de l'Eurocoupe.
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0: Taylor Swift avec A Hop Light.
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0: Oui, les tubes d'Angèle et d'Ed Sheeran, Martin Garrix pour la suite. 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Les temps sont durs pour passer à la pompe, et bien justement, ce sera moins dur grâce à Évasion. J'espère que vous serez là lundi. La météo tout de suite.
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3: Du très très beau temps aujourd'hui, c'est l'automne depuis deux jours, mais là c'est encore l'été, car en plus du soleil et d'un ciel bien dégagé, le thermomètre monte. Il dépasse cet après-midi les 25 degrés. On est beaucoup plus proche des 30, ce qui n'est pas banal pour une fin septembre. De la chaleur que vous retrouvez aussi bien à Chartres, Rambouillet, Dreux que Pont-Évrard. Et ce week-end, ça continue un peu.
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De belles voix, Fawzia, John Legend sur Évasion. 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Coldplay en approche et Angèle Justice, voici What You Want.

0: chante bien ensemble, hein. Corneille Vita, ensemble sur Évasion. Et demain soir, retour de The Voice Kids sur TF1 avec Soprano, Matt Pokora, Santa et Patrick Fiori dans les fauteuils pour juger qui chante le mieux. En tout cas, ce sera à voir en prime sur TF1 si vous aimez la chanson. Slimane, bah lui, il connaît les plateaux télé et puis la chanson. On l'écoute avec Première Fois avant 13h et le retour de l'info. Dans la programmation Évasion, Lady Gaga, Bradley Cooper aussi et Freya Sky. Tout ça après vos sorties. Belle fin de semaine, salut!
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2: Embarquement immédiat à Villepreux ce week-end. La troupe ZC Musical est fière de vous présenter sa toute nouvelle comédie musicale originale au théâtre de Villepreux. Plus de 30 chanteurs, danseurs, comédiens et musiciens vous embarqueront en live dans un voyage riche en couleurs et en émotions. Représentation à 20h30 ce samedi et à 15h30 ce dimanche pour 14 à 19 euros. Réservation sur la page Hello Asso de ZC Musical. Et puis aux Nobleries Saint-Symphorien, fête la Saint-Côme ce dimanche. Au programme de ce rendez-vous annuel traditionnel dans la commune, un vide-grenier, une braderie de livres, des déambulations, des concerts, une fête foraine, des ateliers culinaires et même un village des métiers d'antan. Rendez-vous de 8h à 18h dans tout le centre-ville et autour de l'espace d'Agron. Toutes les infos sont à retrouver sur ville-ab2s.fr. Amusez-vous bien sur Évasion.
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0: le plus attendu de la semaine est enfin arrivé. Youpi, c'est vendredi. J'espère que ça va pour vous. Les tubes continuent forcément avec Damiano David et Temper City à retrouver après l'info.
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3: Bonjour à tous. Mouvement de grève au lycée Monet de la Queue-les-Yvelines. Il a été suivi par quasiment tout le personnel de l'établissement hier pour dénoncer une situation jugée intenable en raison du manque de personnel et de moyens. Trois rencontres ont déjà eu lieu l'année dernière avec la direction académique, mais elles ne semblent donc pas avoir donné satisfaction. Le pape est à Paris. Léon XIV a été accueilli ce matin à l'aéroport d'Orly par Emmanuel Macron. L'Élysée puis l'UNESCO au programme pour commencer, suivi d'une déambulation en papa mobile dans le quartier de Montparnasse jusqu'à la cathédrale Notre-Dame. Une veillée avec la jeunesse est ensuite programmée au Stade de France avant un retour dans la capitale demain. Le souverain pontife passera au total 4 jours en France. Une fois quitté la région parisienne, il se rendra à Lourdes dimanche, puis à Metz lundi. 720 000 clients Engie vont recevoir 75 euros de la part du fournisseur d'énergie. Une aide automatique destinée aux bénéficiaires du chèque énergie en 2026. Engie dit vouloir ainsi contribuer à lutter contre la précarité énergétique. Deux manifestations pour le climat. La paix et la justice sociale auront lieu demain en Eure-et-Loir, répondant à un appel national. Le premier rassemblement se fera à Dreux à 10h pour une marche qui s'achèvera vers 17h. Puis à Chartres, le rendez-vous est fixé à 14h, place Châtelet. Le Covid-19 est de retour en Île-de-France. Un peu, le virus circule de nouveau davantage dans la région. Selon Santé publique France, les mesures dans les eaux usées affichent une forte tendance à la hausse. La semaine dernière, cet indicateur a retrouvé un niveau qui n'avait plus été observé depuis octobre 2020. Les passages aux urgences et les consultations de SOS médecins pour suspicion de Covid sont aussi en augmentation. Santé publique France rappelle toutefois que la hausse dans les eaux usées ne permet pas de prévoir l'ampleur ni la gravité des cas à venir. Les grands débuts ce soir de Zinedine Zidane à la tête de l'équipe de France de football en tant que sélectionneur. Premier match en Turquie dans le cadre de la Ligue des Nations. En Ligue 3, c'est la 8e journée. Versailles, 9e du classement, se déplacera demain sur le terrain du dernier, Villefranche. L'occasion pour les Yvelinois de poursuivre leur série de deux matchs sans défaite. En handball, Chartres joue à domicile ce soir contre Cesson-Rennes. Après trois matchs, les deux équipes présentent le même bilan, une victoire et deux défaites. Coup d'envoi à 20h au Colisée. Et puis les basketteuses de Chartres ont remporté hier soir le premier match de leur histoire en Coupe d'Europe à domicile en battant les Tchèques de Tchoumtov en préliminaire aller de l'Eurocoupe.
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1: Et elle commence avec une bonne et une mauvaise nouvelle. Je commence par laquelle ? La mauvaise, c'est le dernier jour aujourd'hui hein, pour la prime de rentrée. Dernier jour pour tenter de remporter 1000 euros cash. Mais la bonne nouvelle, c'est que vu que c'est le dernier jour, on va être sympa, on va être généreux. Et je vais vous passer le signal non pas une fois, mais deux fois. Et là, je pense que ça arrivait d'ici quelques minutes. Donc commencez à vous rapprocher du téléphone. En plus, si vous êtes en pause déj, bah, ça tombe bien, vous aurez le temps d'envoyer le texto évasion au 71036 hein, dès que vous entendez le signal. D'ici là, on écoute Claude Capéo, Teddy Swims et on fait un petit regard sur le temps.
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2: Du très très beau temps aujourd'hui. C'est l'automne depuis deux jours. Mais là, c'est encore l'été. Car en plus du soleil et d'un ciel bien dégagé, le thermomètre monte. Il dépasse cet après-midi les 25 degrés. On est beaucoup plus proche des 30, ce qui n'est pas banal pour une fin septembre. De la chaleur que vous retrouvez aussi bien à Chartres, Rambouillet, Dreux que Pont-Évrard. Et ce week-end, ça continue un peu.
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1: Alors, j'ai été sympa encore une fois, hein, parce que je vous ai prévenu il y a quelques minutes, donc en principe, le texto est déjà préparé. Vous avez juste à appuyer sur envoyer. Hop, c'est parti. Évasion au 7-10-36. Évasion au 7-10-36, c'est le texto à envoyer pour peut-être être sélectionné et remporter cette prime de rentrée 1000 euros cash. J'insiste encore dessus, mais aujourd'hui, c'est le dernier jour, hein, pour tenter de remporter cette prime de rentrée. Et je vous repasserai le signal encore une fois dans l'après-midi. Soyez bien à l'affût. Et là, on a le droit de bouger un petit peu les épaules avec Alex Warren sur Évasion.

0: assez drôle là, pendant 3 minutes 12 sur Invasion, on était un petit peu comme dans un club, comme dans une discothèque, c'est bien, on se laisse un petit peu aller. Pour un vendredi midi, franchement, c'est cool, hein. À part que maintenant, faut sortir du rêve, faut se remettre dans la réalité, à savoir quoi? Faut se remettre à son poste de travail, faut recommencer à bosser pour quand même la dernière ligne droite avant le week-end. Donc avec ça en tête, c'est plutôt chouette, avec ça en tête, et puis les tubes d'évasion dans les oreilles qui se poursuivent. On écoutera en plus un grand classique que vous adorez, c'est Outkast, et Shakira aussi à croiser après quelques offres d'emploi maintenant.
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2: Adeco recherche un chargé de recouvrement pour une mission d'un mois dans une entreprise industrielle. Le poste consiste notamment à analyser les comptes clients, suivre les règlements et effectuer les relances téléphoniques et écrites. Il s'agit d'une mission à temps plein en journée. Alors si jamais vous êtes intéressé, vous pouvez appeler le 01 34 83 27 61. Transport Rose Xavier recrute pour assurer le transport d'élèves sur le secteur de Rambouillet. Le poste est en CDI à temps partiel, 15 heures par semaine avec trajet matin et après-midi et véhicule de service fourni. Le permis B est indispensable et les débutants sont acceptés. Alors si jamais vous êtes intéressé, vous pouvez appeler directement le 03 20 41 11 11.
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31: Ethan Hawke et Russell Crowe dans le dîner rêvé de The Revenant. 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

0: en apesanteur sur Evasion, un titre qui tombe à pic, car vraiment je sais pas si vous l'avez remarqué, je sais pas si vous en avez entendu parler, mais c'est le prix de l'essence à la pompe en ce moment qui a tendance à s'envoler très haut, très très haut, très très très très haut. 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La météo maintenant avec Brice, et puis Tiana Twain ou encore Jérémy Frérot juste après.
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2: Du très très beau temps aujourd'hui, c'est l'automne depuis deux jours, mais là c'est encore l'été, car en plus du soleil et d'un ciel bien dégagé, le thermomètre monte, il dépasse cet après-midi les 25 degrés, on est beaucoup plus proche des 30, ce qui n'est pas banal pour une fin septembre, de la chaleur que vous retrouvez aussi bien à Chartres, Rambouillet, Dreux que Pont-Évrard, et ce week-end ça continue un peu.
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0: Évasion, j'ai envie de vous poser une petite question. Alors vous allez me dire peut-être que ça ne me regarde pas, effectivement. Une question toute simple, combien vous avez de photos dans la galerie de votre téléphone? 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En plus, vous allez voir, ça va être très sympa. Très sympa, comme la musique à venir, Ed Sheeran, Martin Garrix, après quelques idées sorties.
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2: Nogent-le-Roi fête l'automne ce dimanche. Le comité des fêtes organise la 5e édition de sa fête de l'automne de 10h à 18h sur l'esplanade du château de Nogent-le-Roi. Au programme, une trentaine d'exposants locaux, des courses de brouettes en sac à l'œuf, du tir à la corde, des structures gonflables et bien d'autres animations. Démo de tracteurs anciens en journée et concert du groupe LKO à 15h devant le château. Buvette et restauration sur place. Attention, l'abus d'alcool est dangereux pour la santé. Et puis la mairie des Essarts-le-Roi vous invite à la 2e édition de son salon du collectionneur dimanche. De nombreux exposants seront présents dans la salle polyvalente de 8h à 17h. Les collectionneurs de cartes postales, timbres, BD, livres, voitures miniatures, jouets et maquettes sont sûrs d'y trouver leur compte, mais bien d'autres collections seront à découvrir et peut-être complétées. Restauration et buvette sur place, employés avec modération bien sûr.
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0: 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Clara Luciani et Temper City pour vous faire chanter après la météo.
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3: Du très très beau temps aujourd'hui, c'est l'automne depuis deux jours, mais là c'est encore l'été, car en plus du soleil et d'un ciel bien dégagé, le thermomètre monte. Il dépasse cet après-midi les 25 degrés, on est beaucoup plus proche des 30, ce qui n'est pas banal pour une fin septembre. De la chaleur que vous retrouvez aussi bien à Chartres, Rambouillet, Dreux que Pont-Évrard. Et ce week-end, ça continue un peu.
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0: si je vous dis Nigloween. Ça vous fait penser à quoi? À Nigloland, oui, et à Halloween. C'est les deux fusionnés en fait, hein. Ça sera à partir de demain à Nigloland, super parc déjà d'ordinaire, mais alors la plongée dans la terreur d'Halloween, avec attractions à thème pour l'occasion, spectacle, animation, beau décor, enfin ça va être très très bien. Vous allez pouvoir en profiter avec toute la famille gratuitement sur evasivefm.com, on vous offre des invitations, donc bonne chance. Teddy Swims arrive juste avant 16h et l'arrivée de Simon, salut.
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0: Bienvenue sur Évasion, on débute le week-end ensemble avec Shakira et DJ Snake. Après toute l'actu de la région, il est 16h.
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0: Vincent Frémaux, bonjour Vincent.
2: Bonjour Simon, bonjour à tous. La Poste envisage de fermer 441 bureaux, dont 4 dans les Yvelines. D'ici fin 2027, 441 bureaux de poste pourraient être transformés en agences postales communales ou en relais commerçants qui proposent nettement moins de services. La transformation de 4 bureaux est à l'étude dans les Yvelines à Mantes-la-Jolie, Élancourt, Noisy-le-Roi et Vélizy-Villacoublay. 11 accusés renvoyés devant les assises de la Drôme après la mort de Thomas Perrotto à Crépol. Le jeune homme avait reçu un coup de couteau mortel lors d'une rixe en novembre 2023. Les juges ont notamment retenu la circonstance aggravante de racisme envers la race blanche et la nation française. Le pape Léon XIV a prononcé un discours depuis l'Élysée ce matin. Le souverain pontife a défendu le multilatéralisme et appelé à la paix, saluant le rôle de la France dans la reconnaissance des droits de l'homme tout en invitant les catholiques à s'impliquer en politique. Il a aussi appelé à un discernement éthique sur l'intelligence artificielle et à la protection de la vie, visant notamment le droit à mourir ou la gestation pour autrui. Vaste jeu de chaises musicales en Eure-et-Loire après l'élection d'Harold Duard à Nogent-le-Rotrou. La prise de la mairie par l'ancien député a provoqué l'accession à la députation de son suppléant et maire de la Loupe, Éric Gérard, qui rejoint le groupe Liotte. Il a aussi dû abandonner la présidence de la communauté de communes Terre de Perche. Elle a été remportée ce jeudi par la conseillère départementale et maire de Manou, Stéphanie Coutel. Jean-Jacques Glatini a été élu maire de la Loupe la veille. Les délais pour prendre soin de son cœur s'allongent en Eure-et-Loire. Selon une étude de Doctolib et la fondation Jean Jaurès, le temps d'attente pour consulter un cardiologue allait de 2 à 3 mois en Eure-et-Loire en 2025, en augmentation de 7 jours depuis 2023. Le délai est resté stable dans les Yvelines entre 1 et 2 mois. Deux Yvelinois sacrés champions du monde de sport de combat. Le Guyan courtois Youssef Amrani a remporté les championnats du monde de kickboxing qui se tenaient du 17 au 20 septembre en Autriche. Le combattant poids lourd est même reparti avec le titre de vice-champion du monde de full contact. De son côté, le professeur de karaté plaisirois Alphali est reparti des mondiaux de karaté avec 2 médailles dont l'or en individuel chez les vétérans. Du côté de la météo, demain matin, le ciel sera très nuageux dans le sud Yvelines et totalement couvert en Eure-et-Loire. Il fera 16-17 degrés. Dans l'après-midi, la couverture nuageuse va se maintenir en Eure-et-Loire, sauf autour de Chartres, où il se morcellera un peu. De son côté, le ciel yvelinois sera voilé. Il fera 23 degrés, 24 de maximale à Chartres.
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0: Et Tame Impala, il n'y a rien à grandir dans un instant.
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0: Merci de débuter votre week-end avec Évasion. Un point sur la couleur du ciel tout de suite avant de retrouver toujours plus de tubes avec Damiano David et puis un classique de Michael Jackson. C'est Beat It à suivre.
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0: Le temps pour ce week-end, un ciel partagé entre nuages et soleil. Demain, côté température, on prévoit le matin 13 degrés à Saint-Martin-de-Nigel, 14 à Dreux ainsi qu'à Rochefort-en-Yvelines. L'après-midi, un ciel en partie ensoleillé malgré de nombreux voiles nuageux. Les températures maximales attendues, 24 degrés à Puiseux, 25 à Chartres, Hermeray et Auneau. Et puis même type de temps pour la journée de dimanche, elle sera partagée entre soleil et voiles nuageux.
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0: Évasion, bonne fin d'après-midi, bon week-end avec Alex Warren.
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0: 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Jérémy Frérot et Taylor Swift pour la suite. Ce sera juste après les bons plans sortis du week-end.
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2: Embarquement immédiat à Villepreux ce week-end. La troupe ZC Musical est fière de vous présenter sa toute nouvelle comédie musicale originale au théâtre de Villepreux. Plus de 30 chanteurs, danseurs, comédiens et musiciens vous embarqueront en live dans un voyage riche en couleurs et en émotions. Représentation à 20h30 ce samedi et à 15h30 ce dimanche pour 14 à 19 euros. Réservation sur la page Hello Asso de ZC Musical. Et puis aux Nobleries Saint-Symphorien, fête la Saint-Côme ce dimanche. Au programme de ce rendez-vous annuel traditionnel dans la commune, un vide-grenier, une braderie de livres, des déambulations, des concerts, une fête foraine, des ateliers culinaires et même un village des métiers d'antan. Rendez-vous de 8h à 18h dans tout le centre-ville et autour de l'espace d'Agron. Toutes les infos sont à retrouver sur ville-ab2s.fr. Amusez-vous bien sur Évasion.
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0: nouvelle heure qui débute et on va bouger avec Ed Sheeran et Martin Garrix dans un instant. Ce sera juste après l'essentiel de l'actu sur Évasion. Il est 17h.
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0: Vincent Frémaux, bonjour Vincent.
3: Bonjour Simon, bonjour à tous. La Poste envisage de fermer 441 bureaux, dont 4 dans les Yvelines. D'ici fin 2027, 441 bureaux de poste pourraient être transformés en agences postales communales ou en relais commerçants qui proposent nettement moins de services. La transformation de 4 bureaux est à l'étude dans les Yvelines à Mantes-la-Jolie, Élancourt, Noisy-le-Roi et Vélizy-Villacoublay. 11 accusés renvoyés devant les assises de la Drôme après la mort de Thomas Perrotto à Crépol. Le jeune homme avait reçu un coup de couteau mortel lors d'une rixe en novembre 2023. Les juges ont notamment retenu la circonstance aggravante de racisme envers la race blanche et la nation française. Le pape Léon XIV a prononcé un discours depuis l'Élysée ce matin. Le souverain pontife a défendu le multilatéralisme et appelé à la paix, saluant le rôle de la France dans la reconnaissance des droits de l'homme tout en invitant les catholiques à s'impliquer en politique. Il a aussi appelé à un discernement éthique sur l'intelligence artificielle et à la protection de la vie, visant notamment le droit à mourir ou la gestation pour autrui. Vaste jeu de chaises musicales en Eure-et-Loire après l'élection d'Harold Duard à Nogent-le-Rotrou. La prise de la mairie par l'ancien député a provoqué l'accession à la députation de son suppléant et maire de la Loupe, Éric Gérard, qui rejoint le groupe Liotte. Il a aussi dû abandonner la présidence de la communauté de communes Terre de Perche. Elle a été remportée ce jeudi par la conseillère départementale et maire de Manou, Stéphanie Coutel. Jean-Jacques Glatini a été élu maire de la Loupe la veille. Les délais pour prendre soin de son cœur s'allongent en Eure-et-Loire. Selon une étude de Doctolib et la fondation Jean Jaurès, le temps d'attente pour consulter un cardiologue allait de 2 à 3 mois en Eure-et-Loire en 2025, en augmentation de 7 jours depuis 2023. Le délai est resté stable dans les Yvelines entre 1 et 2 mois. Deux Yvelinois sacrés champions du monde de sport de combat. Le Guyancourtois Youssef Amrani a remporté les championnats du monde de kickboxing qui se tenaient du 17 au 20 septembre en Autriche. Le combattant poids lourd est même reparti avec le titre de vice-champion du monde de full contact. De son côté, le professeur de karaté plaisirois Alphali est reparti des mondiaux de karaté avec 2 médailles, dont l'or en individuel chez les vétérans. Du côté de la météo, demain matin, le ciel sera très nuageux dans le sud Yvelines et totalement couvert en Eure-et-Loire. Il fera 16-17 degrés. Dans l'après-midi, la couverture nuageuse va se maintenir en Eure-et-Loire, sauf autour de Chartres, où il se morcellera un peu. De son côté, le ciel yvelinois sera voilé. Il fera 23 degrés, 24 de maximale à Chartres.
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0: C'est parfait pour débuter le week-end. David Guetta, Jennifer Lopez sur Evasion.
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0: 80€ d'impression photo sur Agfa Photo Print. C'est ce que je vous offre maintenant pour bien commencer votre week-end avec Agfa Photo Print. Vous allez pouvoir imprimer vos plus belles photos dans un album par exemple, mais aussi sur une toile ou encore un mug. Vous répondez à la question du drive, quel acteur était le héros du Prince de Bel-Air, la série diffusée dans les années 90? Est-ce que c'est Eddie Murphy, Will Smith? On recherche le nom de l'acteur qui incarnait le personnage principal dans le Prince de Bel-Air, la série diffusée dans les années 90. Eddie Murphy ou alors Will Smith? Je suis sûr que vous avez la réponse. Allez-y par SMS, vous envoyez Eva, EVA. Vous mettez bien votre numéro dans le message au 7 10 36 et je vous passe un coup de fil avant 18h là, hein, dans quelques minutes, pour vous offrir ces 80€ d'impression photo sur Agfa Photo Print. Juste avant de jouer ensemble, on écoute Freya Sky sur Evasion. Bonne chance à tous.
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37: C'est un extrait de Tibbs, Mac de Mero, Zagata, Take Me Away sur Évasion.

0: Merci de débuter votre week-end avec nous sur Evasion. Amel Bent nous rejoint très vite. On la verra en concert à Paris l'année prochaine. Amel Bent, ce sera les 26, 27 et 28 novembre. On la retrouve tout de suite après The Weeknd. Et puis un point sur la couleur du ciel.
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0: Le temps pour ce week-end, un ciel partagé entre nuages et soleil. Demain, côté température, on prévoit le matin 13 degrés à Saint-Martin-de-Nigelle, 14 à Dreux, ainsi qu'à Rochefort-en-Yvelines. L'après-midi, un ciel en partie ensoleillé, malgré de nombreux voiles nuageux. Les températures maximales attendues, 24 degrés à Puiseux, 25 à Chartres, Hermeray et Auneau. Et puis même type de temps pour la journée de dimanche, elle sera partagée entre soleil et voiles nuageux.
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0: Évasion, bon week-end avec Temper City.
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0: Et c'est Obota qui joue avec nous ce vendredi. Salut Obota.
3: Salut Simon, comment tu vas?
0: Bah ça va super et toi?
3: Oui, ça va, c'est le week-end, c'est cool.
0: Bah voilà, on est en week-end, ça fait plaisir. T'as prévu de faire quoi là ce week-end Obota?
3: J'ai un anniversaire ce week-end.
0: Ok, trop bien.
3: D'une amie très chère. Et puis passer du temps aussi pour se reposer. Et puis voilà quoi.
0: Bon bah très bien, beau programme pour toi Obota. Et puis peut-être que tu vas pouvoir trier des photos aussi hein, puisqu'on va peut-être t'offrir 80€ d'impression photo sur Agfa Photoprint. Pour gagner ce beau cadeau, il faut répondre correctement à la question de ce vendredi. La voici, la question du jour. Quel acteur était le héros du Prince de Bel-Air diffusé dans les années 90? Est-ce que c'est Eddie Murphy ou Will Smith selon toi?
3: C'est Will Smith. Eddie Murphy, c'est un prince à New York.
0: Exactement, c'était le petit piège. Bonne réponse, bravo Obota.
3: Merci beaucoup Simon, merci Évasion.
0: C'est gagné pour toi, 80€ d'impression photo sur Agfa Photo Print. Tu vas en faire quoi là, tes 80€, tu sais déjà?
3: Oui, j'ai beaucoup de photos à trier et imprimer plein de souvenirs du coup, donc on va en profiter.
0: Ben voilà, de jolis albums en perspective grâce à Agfa Photo Print. On t'envoie tout ça à la maison, encore bravo Obota et puis passe un bon week-end, profite bien.
3: Merci beaucoup à toi et à Évasion et bon week-end également.
0: À la prochaine, Naïka pour la suite des tubes, je vous passe également Dua Lipa avant 18h sur Évasion.
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0: Il est 18h sur Evasion, je vous souhaite un bon début de soirée. Le point sur l'actualité maintenant avec la rédaction, avant de retrouver toujours plus de tubes avec Teddy Swims et Sound of Legend.
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0: Vincent Frémaux, bonsoir Vincent.
2: Bonsoir Simon, bonsoir à tous. La Poste envisage de fermer 441 bureaux, dont 2 en Eure-et-Loire. D'ici fin 2027, 441 bureaux de poste pourraient être transformés en agences postales communales ou en relais commerçants qui proposent nettement moins de services. La transformation de 2 bureaux est à l'étude en Eure-et-Loire, à Saint-Ville et Lucé. Les élus des Yvelines veulent des compensations pour les travaux sur l'A13. La rénovation du tunnel de Saint-Cloud dans les Hauts-de-Seine va reporter un trafic important sur le réseau secondaire, notamment dans les Yvelines, du 16 novembre 2026 à fin août 2027. Pour limiter le phénomène, le conseil départemental a demandé à l'État de prendre des mesures, notamment en demandant l'abaissement du tarif du duplex de l'A86 à 3,50 €. Affaire à suivre. 5 nouvelles mises en examen dans l'affaire de la mort de Quentin Derenque. Le militant néo-nazi était mort des suites d'une rixe entre militants d'extrême droite et d'extrême gauche à Lyon le 12 février. 8 nouvelles interpellations ont eu lieu dans cette affaire le 22 septembre, menant à 5 mises en examen. Tous sont soupçonnés d'avoir participé aux violences d'un côté ou de l'autre, mais pas d'avoir porté les coups mortels. Rappel massif pour Volkswagen et Audi. Les constructeurs automobiles allemands rappellent 2,8 millions de véhicules à travers le monde. Un risque de corrosion a été détecté qui peut provoquer la rupture de vis jusqu'à une défaillance de la direction. Vaste jeu de chaises musicales en Eure-et-Loire après l'élection d'Harold Huard à Nogent-le-Rotrou. La prise de la mairie par l'ancien député a provoqué l'accession à la députation de son suppléant et maire de la Loupe, Éric Gérard, qui rejoint le groupe Lyot. Il a aussi dû abandonner la présidence de la communauté de communes Terre de Perche. Elle a été remportée ce jeudi par la conseillère départementale et maire de Manou, Stéphanie Coutel. Jean-Jacques Glatini a été élu maire de la Loupe la veille. Deux Yvelinois sacrés champions du monde de sport de combat. Le Guyan courtois Youssef Amrani a remporté les championnats du monde de kickboxing qui se tenaient du 17 au 20 septembre en Autriche. Le combattant poids lourd est même reparti avec le titre de vice-champion du monde de full contact. De son côté, le professeur de karaté plaisirois Alphali est reparti des mondiaux de karaté avec 2 médailles, dont l'or en individuel chez les vétérans. Côté météo, demain matin, le ciel sera très nuageux dans le sud Yvelines et totalement couvert en Eure-et-Loire. Il fera 16-17 degrés. Dans l'après-midi, la couverture nuageuse va se maintenir en Eure-et-Loire, sauf autour de Chartres, où elle se morcellera un peu. De son côté, le ciel yvelinois sera voilé. Le mercure atteindra 23 degrés.
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0: Bon début de week-end avec toujours plus de tubes. Shakira nous rejoint très vite sur Évasion.
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0: Évasion pour vous accompagner ce vendredi soir en mode week-end. Profitez bien, on va danser dans un instant avec Angèle et Justice. Le titre What You Want, ce sera juste après Passenger. Et puis un point sur les prévisions météo maintenant.
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0: Le temps pour ce week-end, un ciel partagé entre nuages et soleil. Demain, côté température, on prévoit le matin 13 degrés à Saint-Martin-de-Nigel, 14 à Dreux, ainsi qu'à Rochefort-en-Yvelines. L'après-midi, un ciel en partie ensoleillé malgré de nombreux voiles nuageux. Les températures maximales attendues, 24 degrés à Puiseux, 25 à Chartres, Hermeray et Auneau. Et puis même type de temps pour la journée de dimanche, elle sera partagée entre soleil et voiles nuageux.
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0: Merci de commencer la soirée avec Évasion. On va écouter M. Pokora dans un instant, le chanteur qui était à l'affiche de Oradour hier soir sur TF1, téléfilm qui a réuni plus de 3,4 millions de téléspectateurs. Matt Pokora avec Égaré, il débarque après le duo Miles Smith et Niall Horan. Voici Drive Safe sur Évasion.
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0: week-end sur Évasion, il est 19h, toute l'info en moins de 3 minutes, c'est maintenant, avant de retrouver Jérémy Frérot dans la playlist.
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0: Vincent Frémaux, bonsoir Vincent.
3: Bonsoir Simon, bonsoir à tous. La Poste envisage de fermer 441 bureaux, dont 2 en Eure-et-Loir. D'ici fin 2027, 441 bureaux de poste pourraient être transformés en agences postales communales ou en relais commerçants qui proposent nettement moins de services. La transformation de 2 bureaux est à l'étude en Eure-et-Loir, à Saint-Ville et Lucé. Les élus des Yvelines veulent des compensations pour les travaux sur l'A13. La rénovation du tunnel de Saint-Cloud dans les Hauts-de-Seine va reporter un trafic important sur le réseau secondaire, notamment dans les Yvelines, du 16 novembre 2026 à fin août 2027. Pour limiter le phénomène, le conseil départemental a demandé à l'État de prendre des mesures, notamment en demandant l'abaissement du tarif du duplex de l'A86 à 3,50 €. Affaire à suivre. 5 nouvelles mises en examen dans l'affaire de la mort de Quentin Derenck. Le militant néo-nazi était mort des suites d'une rixe entre militants d'extrême droite et d'extrême gauche à Lyon le 12 février. 8 nouvelles interpellations ont eu lieu dans cette affaire le 22 septembre, menant à 5 mises en examen. Tous sont soupçonnés d'avoir participé aux violences d'un côté ou de l'autre, mais pas d'avoir porté les coups mortels. Rappel massif pour Volkswagen et Audi. Les constructeurs automobiles allemands rappellent 2,8 millions de véhicules à travers le monde. Un risque de corrosion a été détecté qui peut provoquer la rupture de vis jusqu'à une défaillance de la direction. Vaste jeu de chaises musicales en Eure-et-Loir après l'élection d'Harold Huard à Nogent-le-Rotrou. La prise de la mairie par l'ancien député a provoqué l'accession à la députation de son suppléant et maire de la Loupe, Éric Gérard, qui rejoint le groupe Lyot. Il a aussi dû abandonner la présidence de la communauté de communes Terre de Perche. Elle a été remportée ce jeudi par la conseillère départementale et maire de Manou, Stéphanie Coutel. Jean-Jacques Glatini a été élu maire de la Loupe la veille. Deux Yvelinois sacrés champions du monde de sport de combat. Le Guyan courtois Youssef Amrani a remporté les championnats du monde de kickboxing qui se tenaient du 17 au 20 septembre en Autriche. Le combattant poids lourd est même reparti avec le titre de vice-champion du monde de full contact. De son côté, le professeur de karaté plaisirois Alphali est reparti des mondiaux de karaté avec 2 médailles, dont l'or en individuel chez les vétérans. Côté météo, demain matin, le ciel sera très nuageux dans le sud Yvelines et totalement couvert en Eure-et-Loir. Il fera 16-17 degrés. Dans l'après-midi, la couverture nuageuse va se maintenir en Eure-et-Loir, sauf autour de Chartres, où elle se morcellera un peu. De son côté, le ciel yvelinois sera voilé. Le mercure atteindra 23 degrés, 24 de maximale à Chartres.
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0: On diffuse la musique que vous avez envie tous les soirs à 19h sur Évasion dans le tube des auditeurs. Et ce soir, c'est Myriam de Villebon-sur-Yvette qui nous propose un titre de Rihanna. La chanteuse qui serait d'ailleurs en train de bosser sur un nouvel album actuellement. Voici Don't Stop the Music, Rihanna sur Évasion. Demandé par Myriam ce soir.
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0: de week-end. Bon, en ce moment, on a moins envie de prendre la voiture, hein, vu le prix de l'essence. 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Ed Sheeran se prépare, il arrive tout de suite avec Martin Garrix. On écoute Repeated sur Évasion.
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0: Merci d'écouter Évasion. Il y a Taylor Swift qui a dévoilé ce vendredi la réédition de son dernier album avec 4 morceaux inédits. Taylor Swift, on la retrouve tout de suite avec Opalite après un point sur la météo de la région.
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0: Le temps pour ce week-end, un ciel partagé entre nuages et soleil. Demain, côté température, on prévoit le matin 13 degrés à Saint-Martin de Nigel, 14 à Dreux ainsi qu'à Rochefort en Yvelines. L'après-midi, un ciel en partie ensoleillé malgré de nombreux voiles nuageux. Les températures maximales attendues, 24 degrés à Puiseux, 25 à Chartres, Hermeray et Auneau. Et puis même type de temps pour la journée de dimanche, elle sera partagée entre soleil et voiles nuageux.
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0: terminer la journée avec Simon sur Évasion.
1: Et je vous souhaite un excellent week-end. Profitez bien, on va se recroiser lundi entre 16h et 20h. 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Vous allez séjourner dans une chambre de luxe avec spa privatif, et aussi visite du canal de Bourgogne et des châteaux, encore des vignobles de la région. Soyez là lundi pour jouer à la question du drive 16h10 et 17h10. Avant de retrouver Anthony dans quelques minutes pour commencer le week-end, on va écouter Naika et Sienna Spyro. Et puis voici les bons plans sortis dans la région.
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3: Nogent-le-Roi fête l'automne ce dimanche. Le comité des fêtes organise la 5e édition de sa fête de l'automne de 10h à 18h sur l'esplanade du château de Nogent-le-Roi. Au programme, une trentaine d'exposants locaux, des courses de brouettes en sac à l'œuf, du tir à la corde, des structures gonflables et bien d'autres animations. Démo de tracteurs anciens en journée et concert du groupe LKO à 15h devant le château. Buvette et restauration sur place. Attention, l'abus d'alcool est dangereux pour la santé. Et puis la mairie des Essarts-le-Roi vous invite à la 2e édition de son salon du collectionneur dimanche. De nombreux exposants seront présents dans la salle polyvalente de 8h à 17h. Les collectionneurs de cartes postales, timbres, BD, livres, voitures miniatures, jouets et maquettes sont sûrs d'y trouver leur compte, mais bien d'autres collections seront à découvrir et peut-être compléter. Restauration et buvette sur place, employés avec modération bien sûr.
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0: et The Weeknd sur Évasion partout sur la région. Merci d'être là.
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0: Eh oui, bon, on démarre la soirée, on démarre le week-end ensemble sur Évasion. Je vous accompagne jusqu'à 22h. J'espère que cette journée s'est bien passée. J'espère

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partager toujours plus de tubes, hein, son évasion avec Camila Cabello et Havana au cœur de cette demi-heure sans interruption. Pour la suite, c'est Corneille et Vita avec Ensemble sur Évasion. Dis-moi donc.

0: soirée hein, avec Bruno Mars, I Just Mike sur Évasion. Bon, n'oubliez pas, on se mène hein, pour vous sortir du lit le matin dès 5h. C'est le grand réveil avec Emily et Naël aux commandes. Et puis, vous avez l'actu en plus à 6h15 et 7h15. L'horoscope toutes les heures, le 10 secondes chrono à 7h25 et 8h25 qui peut vous permettre de gagner 300€ tous les matins. 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Hein. La suite, ce sera avec Shakira, c'est Die Die pour bien démarrer le week-end sur Évasion.
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2: Embarquement immédiat à Villepreux ce week-end. La troupe ZC Musical est fière de vous présenter sa toute nouvelle comédie musicale originale au théâtre de Villepreux. Plus de 30 chanteurs, danseurs, comédiens et musiciens vous embarqueront en live dans un voyage riche en couleurs et en émotions. Représentation à 20h30 ce samedi et à 15h30 ce dimanche pour 14 à 19€. Réservation sur la page Helloasso de ZC Musical. Et puis aux Nobleries Saint-Symphorien, fête la Saint-Com ce dimanche. Au programme de ce rendez-vous annuel traditionnel dans la commune, un vide-grenier, une braderie de livres, des déambulations, des concerts, une fête foraine, des ateliers culinaires et même un village des métiers d'antan. Rendez-vous de 8h à 18h dans tout le centre-ville et autour de l'espace d'Agron. Toutes les infos sont à retrouver sur ville-ab2s.fr. Amusez-vous bien sur Évasion.
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0: Le parapluie de Jack sur Évasion partout sur la région. Bon début de week-end.
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0: Damiano David et Jérémy Frérot pour relancer une demi-heure en non-stop après les offres d'emploi de votre région. Et le temps de m'adresser une nouvelle fois au club et aux associations qui écoutent Évasion absolument partout. Si vous avez un événement à annoncer, je vous rappelle que vous pouvez envoyer vos infos à événement@evasionfm.com et nous ferons le relais à l'antenne dans les rubriques agenda diffusées tout au long de la journée, ça vous le savez. Et si vous voulez encore plus de visibilité, vous déposez votre info en détail sur le site evasionfm.com dans la rubrique agenda sortie, tout simplement.
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0: tour du côté de San Francisco avec Sound of Legend à l'instant, hein, sans évasion. C'est là-dessus que je vais vous laisser pour ce soir, avant de vous retrouver avec grand plaisir. Demain matin, on va se réveiller ensemble, hein, comme tous les week-ends, vous le savez, ce sera le grand réveil du week-end dès 6h du matin. La suite de ce vendredi soir avec Ed Sheeran et Martin Garrix, maintenant sur Évasion.
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2: Nogent-le-Roi fête l'automne ce dimanche. Le comité des fêtes organise la 5e édition de sa fête de l'automne de 10h à 18h sur l'esplanade du château de Nogent-le-Roi. Au programme, une trentaine d'exposants locaux, des courses de brouettes en sac à l'œuf, du tir à la corde, des structures gonflables et bien d'autres animations. Démo de tracteurs anciens en journée et concert du groupe LKO à 15h devant le château. Buvette et restauration sur place. Attention, l'abus d'alcool est dangereux pour la santé. Et puis la mairie des Essarts-le-Roi vous invite à la 2e édition de son salon du collectionneur dimanche. De nombreux exposants seront présents dans la salle polyvalente de 8h à 17h. Les collectionneurs de cartes postales, timbres, BD, livres, voitures miniatures, jouets et maquettes sont sûrs d'y trouver leur compte, mais bien d'autres collections seront à découvrir et peut-être compléter. Restauration et buvette sur place, employés avec modération bien sûr.
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2: La última vez, Loquilla.